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1: Je vous remercie d'avoir suivi cette séance. J'espère que vous vous sentez maintenant particulièrement détendu et je vous souhaite une très belle journée.

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Chères auditrices, chers auditeurs, bonjour. Nous partageons notre table aujourd'hui à travers les époques, à travers le temps, avec Alma Karlin, exploratrice, autrice polyglotte, née en Slovénie en 1889. Elle est décédée en 1950 et l'œuvre de sa vie a été redécouverte dans les années 90. À ce propos, une biographie dédiée vient de paraître aux éditions Chèvrefeuille étoilée. Comme la littérature défie le temps et l'espace, je vous propose, le temps d'un déjeuner, de rencontrer, d'écouter le destin hors du commun d'Alma Karlin.

0: Caroline Fabre-Rousseau, bonjour.
1: Bonjour.
0: Merci d'être avec nous.
1: Merci de m'avoir invité.
0: Vous signez aux éditions Chèvrefeuille étoilée un ouvrage sur l'une des premières européennes à faire le tour du monde par ses propres moyens, Alma Maximiliana Carlin. Je prononce bien ?
1: Oui, à la française, c'est ça.
0: Merci. À la française. Et donc, à la slovène, ou je ne sais plus, parce qu'elle a eu tellement de vie à l'allemande. Oui, elle était germanophone. Comment ça se prononçait de son vivant ?
1: Alma Carlin.
0: D'accord. Alma Carlin. Très bien. Donc, comment vous est venue l'idée de ce texte ? Comment vous-même avez-vous rencontré cette figure historique qu'est Alma Carlin ?
1: Comme pour beaucoup de mes livres, tout à fait par hasard, je me trouvais en Slovénie, mais sans vouloir chercher un sujet. J'étais en vacances. Et je me suis arrêtée dans la ville de Selge. Par hasard aussi, il y avait un très joli musée plutôt dédié aux ruines gallo-romaines. Et j'ai commencé à visiter ce musée. Et je suis tombée en arrêt devant quelques photos d'une petite femme en kimono ou avec un pagne, avec des javelots, manifestement années 20. Tout était écrit en slovène. J'ai vu qu'il y avait une carte du monde. Donc je me suis précipitée pour acheter le catalogue dans la boutique. Malheureusement, évidemment, il était tout en slovène. De retour en France, j'ai essayé de faire des recherches sur Alma Carlin à l'époque. Et rien ne sortait, plus rien n'était édité. Donc j'ai un petit peu abandonné. Mmh. Et il y a 2 ans, je me suis dit, mais que devient Alma Carlin ? Je suis retournée voir sur Internet. Et là, j'ai vu que c'était une star qui avait eu une exposition magnifique, double exposition à Vienne et à Selge, avec un très beau catalogue. Et cette fois-ci, le catalogue était édité en allemand. D'accord. Donc, j'ai pu travailler dessus. Et surtout, ce qui était le plus important, c'est que l'on avait réédité, réimprimé ces journaux de voyage, mm-hmm. donc des milliers de pages en allemand, aux éditions Aviva en Allemagne.
0: D'accord.
1: Et c'est comme ça que je me suis dit, allons voir. Je me suis plongée dans ces journaux. Et là, je me suis dit, non, mais cette femme est fascinante. Je comprends qu'on s'y intéresse à nouveau. Malheureusement, on ne la connaît pas en France. Je vais m'en occuper.
0: Et vous vous en êtes occupée superbement. Donc, nous parlons ici d'une biographie.
1: Oui.
0: J'ai pas senti à la lecture qu'il y ait de passages romancés.
1: Non, je me suis efforcée de vraiment rester totalement fidèle à mes sources. Parce qu'il y existe des biographies d'Alma Carlin qui sont assez déformées, mm-hmm. Très romancées, avec des histoires d'espionnage, d'histoires d'amour, enfin des trucs totalement inventés. Et moi, j'ai l'habitude de respecter mes sources et de ne pas inventer. Mais ce que je fais quand même, pour que ça soit pas juste une thèse, c'est que je me mets dans la peau du personnage pour revivre et faire revivre ses émotions.
0: Mm-hmm. Oui.
1: Voilà.
0: Puisque c'est une femme donc, qui a voyagé, qui a fait le tour du monde, mais c'est aussi une personne qui avait des soucis de santé. Elle a été orpheline de père très tôt, elle a quand même toute une partie psychologique, de vie intérieure assez sombre.
1: Oui, c'est un peu le paradoxe. Et c'est parce que je m'y suis un peu appesantie, parce que j'ai voulu comprendre justement comment ce petit bout de femme qui démarrait pas très bien dans la vie a eu cette détermination sans faille qui a fait qu'elle n'a jamais rebroussé chemin. Donc effectivement, ce côté sombre explique son endurance, mmh. parce que elle en a bavé et elle a voulu fuir le milieu dont elle était issue. Elle avait subi des tortures, je dirais, physiques, avec des traitements orthopédiques très violents de l'époque. Et je pense que, enfin, d'ailleurs, elle le dit elle-même à un moment dans un de ses journaux, ça l'a vraiment rendu insensible de douleurs physiques. Mais on se demande quand même comment elle a pu, avec sa maigreur, puis les maladies qu'elle attrapait en route, la malaria, mm-hmm. les champignons, comment elle a pu continuer. Et ça, c'est vrai qu'elle a quand même une force psychologique, une force de caractère totalement hors du commun.
0: Mm. Voilà. Au début de la biographie, donc Alma est jeune adolescente, et, oui. et elle va pour sauter par la fenêtre. Donc oui, ça, c'est un, vrai, moment, hein. Un moment très fort qui accroche de suite à la lecture. Et donc, vous disiez, oui, c'est vrai, vous avez lu, vous avez retrouvé des documents qui en parlent.
1: Oui, oui, tout à fait. Elle en parle dans sa biographie. Enfin, dans sa biographie. Elle a d'abord écrit ses journaux de voyage et ensuite, ses lecteurs lui ont demandé de parler de sa vie avant les voyages. Mmh. Donc, pour moi, c'était très précieux. Et elle explique, alors, avec pudeur, hein, qu'elle a eu envie de se suicider sans s'apesantir trop. Mais moi, j'ai considéré que pour ouvrir le livre, ouvrir le récit, c'était un moment absolument crucial. Mmh. Parce qu'en fait, ça nous fait comprendre aussi cette espèce de soif d'absolu et ce désir d'échapper au malheur. Donc, on l'a retenue, mais c'était un désir de s'envoler. Tous ses voyages, elle était fascinée par les oiseaux, les esprits de la forêt, elle a toujours gardé aussi la nostalgie de sa relation très forte, malheureusement très brève, avec son père, qui lui avait permis de déjà s'endurcir en grimpant aux arbres, en courant dans la boue, et en lui disant que la terre était ronde et qu'elle pourrait faire le tour et revenir chez elle. Donc, et ça l'a marqué à jamais.
0: Oui, oui, oui. Vous parlez d'un caractère absolu et entier. Ça se retrouve donc dans sa volonté de poursuivre des études le plus longtemps possible, et malgré donc la mauvaise volonté, va-t-on dire, maternelle. Donc ses études et notamment sa passion des langues étrangères.
1: Oui, en fait, elle a tout de suite compris que c'était un peu, comment dire, sa dot, d'avoir un bagage linguistique. Parce que pouvoir prendre des cours de langue, déjà, c'était un moyen d'échapper au carcan maternel. Mm-hmm. Et elle a négocié, adolescente, cours contre traitement orthopédique. Mm-hmm. Donc elle a dit ok, je m'y plie, mais à 18 ans je pars, et puis elle a commencé à apprendre les langues, mais à fond. Elle a compris qu'elle était très douée pour les langues, et donc à 18 ans, donc il faut quand même se remettre dans le contexte, c'était avant la Première Guerre mondiale, elle a obtenu de partir toute seule à Londres pour apprendre le maximum de langues étrangères, donc russe, espagnol, suédois, évidemment français, anglais, chinois, japonais, et non pas comme juste une touriste, mais avec des diplômes à la clé. Mm-hmm. Donc elle a tous les jours, pendant une semaine, passé ses examens dans la meilleure école de Londres, en fin de journée, après avoir travaillé toute la journée, donc à 19h, et le lendemain, elle revenait passer l'examen suivant, à la surprise générale de tous les examinateurs. Mm-hmm. Donc en fait, elle avait un but. Il fallait qu'elle ait un bagage pour pouvoir déjà comprendre les pays qu'elle traversait et pouvoir éventuellement enseigner ou avec des vrais diplômes, quelque chose de sérieux. Enseigner, traduire. Et effectivement, ça a été son matériau de base pour essayer de travailler dans les pays qu'elle traversait.
0: Et oui, parce que donc vous parliez, les langues pour elle sont sa dot. Donc pour faire un tour du monde, il faut le financer. Et elle n'avait pas cette aisance financière, ce prérequis aristocratique qu'on imagine, ou bourgeois, ça ne lui était pas donné.
1: Non, ça aurait pu être le cas, mais malheureusement pour elle, elle était sujette de l'Empire austro-hongrois. Et toutes les économies qu'elle avait pu amasser grâce à son travail comme professeur de langue dans l'école qu'elle avait fondée, où elle enseignait toute la journée toutes les langues possibles et imaginables, à cause de l'inflation qui a suivi la Première Guerre mondiale, son pécule a fondu comme neige au soleil. Mmh. Donc elle s'est retrouvée sans rien, alors que s'il n'y avait pas eu cette inflation, elle avait quand même de quoi partir convenablement et voyager dans de bonnes conditions.
0: Elle est partie en quelle année ?
1: Elle est partie en 1919.
0: Et elle est revenue. Donc,
1: elle est revenue en 1927.
0: Oui, donc voilà. Ouais, presque une décennie.
1: Au début, elle pensait pas partir si longtemps. Elle avait dit à sa mère, je reviendrai dans 2 ou 3 ans, parce qu'elle pensait juste aller au Japon. Et puis ça s'est pas passé comme elle le souhaitait. Elle n'a pas pu partir au Japon pour des raisons de visa, puisqu'il aurait fallu qu'elle traverse l'Empire britannique, l'Inde. Et comme après la guerre, elle était marquée du sceau de l'infamie, puisqu'elle était autrichienne en fait, on ne lui a pas donné de visa. Donc elle a fait le tour dans l'autre sens, donc ce qui a déjà rajouté... voilà. Et ensuite, elle a, après le Japon, avant d'aller au Japon, elle est passée donc en Amérique du Sud et aux États-Unis, elle a continué son voyage. Et puis elle s'est un peu perdue parfois, ça durait plus longtemps que prévu parce qu'elle n'avait plus de bateau pour rentrer. Enfin, mais elle a fait preuve d'une remarquable adaptabilité. C'était toujours bien préparé, mais les surprises. Elle en tenait compte, elle les acceptait, elle jouait avec et elle bricolait. Parfois c'était faste, parfois c'était néfaste. Et voilà, ce qui fait un tour du monde en 8 ans parce qu'elle était la seule, bon, maître à bord et trésorière, c'est-à-dire que souvent les caisses étaient vides.
0: Oui, et elle vivait chichement, je pense que c'est le moins qu'on puisse, qu'on puisse dire. Alors, chers auditeurs, je vous propose d'écouter le morceau qui a été choisi par Caroline Fabre-Rousseau pour venir illustrer cette émission.
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0: Vous écoutez L'Épluche Libre, nous sommes en compagnie de Caroline Fabre-Rousseau, autrice du titre Alma Caroline, voyageuse de l'extrême. Caroline, vous m'entendez?
1: Très bien.
0: Oui. Est-ce que vous pouvez expliquer pourquoi vous avez choisi donc ce titre viril, interprété par Suzanne, titre que je ne connaissais pas d'ailleurs, qui est très sympa?
1: Oui, alors en fait, je trouve que ça dépeint bien le regard qu'on porte sur Alma Caroline et sur les femmes aventurières, exploratrices, les pionnières. C'est-à-dire qu'on considère que si elles font quelque chose, que, comme les hommes, c'est que ce ne sont pas vraiment des femmes, ce sont des hommes. Et c'est pas un compliment.
0: Non, effectivement, le garçon manqué, on l'a beaucoup entendu dans les années 90.
1: Dire qu'une femme est virile, c'est pas sympa pour elle.
0: Ouais.
1: Et en fait, Alma Caroline, c'est vrai qu'elle a détonné à son époque parce que elle n'était pas très jolie. Bon, sa mère était sévère. Hein. Et donc, elle a considéré rapidement que elle n'était pas faite pour être pour le mariage.
0: D'accord.
1: Seule issue possible à l'époque pour une femme, pour avoir une sécurité financière, sociale, matérielle, etc.
0: D'accord.
1: Donc, elle a fait comme un homme. Elle a fait des études à une époque où une femme ne faisait pas d'études. Elle a pris des risques. Elle a voyagé seule à une époque où une femme n'avait pas le droit de se promener dans un parc sans
0: chaperon,
1: d'être accompagnée. Et donc, en fait, elle est extrêmement moderne. Son voyage, c'était au début du 20e siècle. Et on continue encore aujourd'hui à dire, bah, cette femme, franchement, voilà, elle est virile parce qu'elle n'obéit pas aux normes. Même si les normes ont été bien secouées grâce à toutes ces pionnières qui nous ont précédées, il y a encore beaucoup de travail à faire, déjà pour redécouvrir toutes les pionnières en question, et puis pour qu'on ne se pose même plus la question de savoir si c'est féminin ou pas féminin.
0: Oui, voilà, puisque effectivement, comme vous le disiez, dès qu'on parle de qualité, d'aventure, de leadership, d'exploration, de découverte, ce sont de suite des qualités dites viriles, c'est bien ça?
1: Voilà, c'est ça. Et puis, bon, il y a eu quelques écrivains qui ont dit du bien des femmes, par exemple Flaubert disait que George Sand écrivait comme un homme.
0: Oui, et
1: donc
0: c'était,
1: pour lui, c'était un compliment. Mais franchement, elle écrivait beaucoup mieux qu'un homme, puisqu'elle était une femme, donc elle savait faire les deux.
0: Oui, oui, oui, et puis elle écrivait comme George Sand surtout.
1: Mais vous
0: savez que ça, certaines autrices l'entendent encore. J'ai encore eu un témoignage à la radio il y a quelques mois d'une illustratrice à qui on a dit dans ses cours de dessin, il faut que tu dessines un peu plus comme un homme, en fait. C'est des choses qui... Voilà. Et ça, c'était pas il y a 150 ans, c'était pas avant la Première Guerre, c'était il y a 15 ans.
1: Oui. On a notre guerre à mener.
0: Oui.
1: C'est pas la première ni la dernière.
0: C'est pas acquis, donc, effectivement, comme on l'entend dans l'extrait, enfin dans le morceau, en tout cas, viril de Suzanne. Merci beaucoup pour ce choix musical et ce partage. Ça nous permet d'entrer un petit peu plus dans l'intimité des auteurs, c'est précieux. Donc, Alma Caroline était solitaire, mais elle n'était pas seule non plus. Est-ce que vous pouvez nous parler un petit peu plus de sa relation, alors pardon encore pour ma prononciation, avec Thea Schreiber-Gamlin?
1: Oui. Alors, Thea Gamlin était une peintre allemande qui a entendu Alma Caroline raconter ses aventures à la radio. Quand Alma Caroline est rentrée de son long périple, elle a donc rédigé ses carnets de voyage à partir des notes qu'elle avait prises consciencieusement pendant toutes ces années. Et elle a été invitée comme une star dans toute l'Europe, toutes les capitales, pour raconter ses aventures. Et elle a parlé sur toutes les ondes. Donc, Thea Gamlin a entendu ce phénomène. Et comme beaucoup de fans, lui a écrit immédiatement en disant qu'elle admirait ce qu'elle avait fait, etc. Et donc, Alma a répondu, Elle avait des milliers de fans. Anne McCarlin avait un courrier, c'était professionnel, hein, c'était fou. Anne McCarlin lui a répondu et elles ont commencé à correspondre et puis elles se sont rencontrées en Allemagne, en Slovénie. Alma a rendu visite à Théa chez ses parents jusqu'à ce que Théa lui dise ça serait peut-être bien que moi je vienne en Slovénie. Je pourrais être même un peu votre secrétaire, vous décharger de tout le courrier, les rendez-vous, et que vous puissiez vous consacrer entièrement à votre œuvre. Et Alma Carlin a répondu non. Non, parce que moi, je vis comme une nonne. Je suis tout le temps en train de travailler, je vois pas grand monde, je n'ai pas le temps d'avoir en plus quelqu'un chez moi. Donc Théa a assisté et elle m'a dit ok, je vous prends un laissé. Donc Théa est arrivée avec toute la fougue de sa jeunesse. Elle était plus jeune que Alma Carlin. Elle a peint beaucoup de portraits d'Alma, des couvertures. Elle a effectivement déchargé de toutes ses tracasseries administratives, son agenda, enfin, elle était comme un agent. L'essai s'est transformé en cohabitation amicale jusqu'à la fin de la vie d'Alma, entrecoupée par l'épisode de la guerre où elle s'est engagée chez les partisans, donc elles ont été séparées pendant toute la guerre. Et donc Théa était au chevet d'Alma à la fin de sa vie quand elle est morte dans la misère d'un cancer du sein non soigné.
0: D'accord.
1: Et donc Théa a apporté beaucoup de fantaisie et de chaleur dans la vie d'Alma, puisque elle a invité beaucoup de gens, elle a meublé, elle a adouci un peu, parce qu'Alma, c'est quand même quelqu'un d'assez sévère, hein, très très discipliné. Ensuite, Alma a été soit haïe, soit adulée, hein, par la presse, etc. Au moment de la montée du nazisme en Slovénie, on a vu d'un très mauvais œil qu'Alma Carlin soit aussi indépendante, se permette de critiquer le régime, etc. Et là, il y a eu des dénonciations, des cabales, des lettres de calomnie. Et donc, évidemment, on a dit à l'époque que c'était deux femmes lesbiennes, ce qui était à l'époque une injure absolue. Donc ça n'a pas facilité les affaires d'Alma. Et ensuite, alors, d'après les biographes, d'après mémoires, enfin ces journaux, on ne sait pas s'il y a eu plus ou pas entre les deux femmes, parce qu'il y a quand même une chose de base, un postulat de base, c'est que Alma Carlin ne supportait pas les contacts physiques.
0: D'accord.
1: Ça la rendait, elle était presque allergique. Par contre, cette amitié absolue, je pense que c'est ce qui s'est passé. Elle s'appelait âme sœur. Hein.
0: Un amour platonique, quelque chose d'équivalent.
1: Voilà, peut-être. Voilà, je pense. On n'en sait rien. Du moment qu'elle a pu les rendre heureuses, c'est essentiel. Après, ça leur appartient. Moi, ça ne m'intéresse pas tant que ça. Mais c'est vrai que ça a été repris quand même aussi par les féministes slovènes, pour qui Alma Carlin est une héroïne absolue, évidemment.
0: Un symbole.
1: On dit qu'elle est ouvertement homosexuelle, lesbienne. Pour moi, c'est un faux débat. C'est pas l'intérêt, quand même, de l'affaire. Mais en revanche, c'est vrai que ça a été une belle histoire qui a adouci la vie d'Alma et ces derniers instants.
0: Oui, solitaire mais pas seule donc. Je ne sais pas si vous savez, Madame Fabre-Rousseau, mais dans cette émission, nous avons l'habitude de poser une question autour de l'inspiration, du processus de création, du contexte d'écriture pour les auteurs, les autrices invitées. Donc je vous propose de terminer ces 3-4 dernières minutes d'échange autour de ce sujet-là. Est-ce que vous voulez bien dévoiler à nos auditrices, à nos auditeurs, vos habitudes de création?
1: Alors, risque de vous décevoir, j'ai vraiment pas d'habitude.
0: Il n'y a aucune déception.
1: Parce qu'en fait, j'écris dès que je peux et je ne peux pas toujours parce que je travaille aussi. Donc, je n'ai pas le luxe d'avoir peur de la page blanche. Donc, en fait, mes habitudes de création, c'est de me jeter à l'eau dès que je peux, à fond, de plonger et ensuite de laisser reposer et d'élaguer, de beaucoup élaguer. Et quant à ce qui peut soutenir ma créativité, c'est d'être portée vraiment par mes personnages. Le personnage devient obsessionnel pour moi, j'en rêve la nuit, je me demande comment il est habillé, ce qu'il mange, ce qu'il aurait pensé dans telle situation, c'est bon. Voilà ma source d'inspiration.
0: D'accord.
1: Et mes personnages, c'est comme des amis dont je prends des nouvelles. Quand j'écris, je viens prendre de leurs nouvelles, en fait. Donc, c'est un peu une conversation avec eux.
0: Donc, ce sont des amis très proches de vous. Donc, vous êtes, comme Alma Carlin, pas seule dans l'écriture, finalement?
1: Ah, ça, c'est vrai. Effectivement, c'est vrai qu'on dit beaucoup que les écrivains sont très seuls. Et moi, avec tous mes fantômes sympathiques, je me sens pas seule. Alors, oui, après, c'est vrai qu'on est seul face à son travail, mais une fois d'ailleurs que le travail est fini, on rencontre un monde fou. Et même pendant le travail, quand je fais mes recherches, je rencontre beaucoup de gens que j'interroge. Je vais dans les musées, enfin, je... Donc, et tout ça, c'est très stimulant.
0: Et dans votre bibliographie, on remarque donc des romans historiques, des biographies, du théâtre aussi. Qu'est-ce qui vous porte vers ces genres précis de la littérature?
1: Alors c'est pareil, c'est vraiment par hasard. Je tombe sur mes sujets. Alors je dois avoir quand même, comme beaucoup d'écrivains, j'ai des antennes en fait. Je suis un peu un réceptacle qui se passe et tout m'intéresse. Donc tout d'un coup, des liaisons, des connexions se font parce que j'ai un sujet qui était au fond de moi certainement et il y a un déclic et je fonce. Mais après, le genre, j'ai commencé par des romans qui avaient toujours un arrière-plan historique. Par hasard, je suis tombée en arrêt devant un portrait dans un musée. Ça m'a conduit à écrire d'une peintre romantique, Julie Duvidal. Comtesse Hugo par son mariage, mais je savais pas que j'allais écrire une biographie. Après, je suis tombée sur une autre un destin exceptionnel de deux femmes, donc j'ai écrit une autre biographie. Ça ne veut pas dire que je vais pas revenir à un roman à un moment ou à un autre. Si j'ai écrit une pièce de théâtre, c'est parce que un lecteur qui me suit fidèlement m'a dit que après la biographie sur la femme peintre, ça allait pas, il fallait que je réécrive la fin, qu'elle aurait dû continuer à peindre. Donc j'ai inventé une pièce de théâtre où il me kidnappait. Bon.
0: C'est drôle, ce retour de lecteur, vous en avez souvent?
1: Oui, j'ai souvent des retours de lecteur, mais c'était la première et la dernière fois qu'on m'a demandé de faire autrement.
0: Oui. Puis vous vous êtes prise au jeu, alors vous avez rencontré cette personne?
1: Non, juste c'était des échanges par mail. Par contre, j'ai des belles histoires. Oui, j'ai rencontré des lecteurs. Ça peut déboucher sur des rencontres, effectivement. Donc, c'est un peu le hasard, mais il faut être ouvert au hasard.
0: Il faut être ouvert au hasard, je suis tout à fait d'accord, et aux rencontres, à l'image donc d'Alma Carlin. C'est vraiment un texte... Un texte qui porte, il faut avoir comme ça des figures de proue, des personnes qu'on admire. Oui, voilà, c'est important. Nous arrivons à la fin de cette émission. Merci beaucoup Caroline Fabre-Rousseau.
1: C'est moi qui vous remercie.
0: Et merci encore à nos auditeurs, nos auditrices fidèles. C'est toujours un plaisir et à bientôt sur L'Épluche Libre.
1: Au revoir.
0: Au revoir.
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Éphéméride du 29 mai 1937. Jimmy Lunceford va réunir son orchestre composé de Eddie Tompkins, trompette, Paul Webster, trompette, Cy Oliver, trompette, c'est lui qu'on entendait ici pour la partie vocale, Elmer Crumbey, Russell Bowles, trombone, Eddie Durham, guitare, Willie Smith, clarinette ou alto, Dan Grissom, clarinette également alto, Joe Thomas, clarinette ou ténor cette fois-ci, Earl Carruthers, baryton, LaForest Dance à l'alto, Edwin Wilcox, piano, Al Norris, guitare, Moz Allen, basse, Jimmy Crawford, batterie, et pour enregistrer le thème Four or Five Times. Ce 29 mai 1935, c'est une grande date pour la marine française. La marine française, non pas en tant que marine elle-même, mais en tant que constructeur de bateaux et de paquebots, parce que ce sera le voyage inaugural du Normandie, le plus beau paquebot du monde. Il fut, en son temps, le plus grand et le plus beau jamais construit. Il contribua au prestige de la France, sorti meurtri mais victorieux de la Première Guerre mondiale. Le 29 mai 1935, il appareilla du Havre pour son voyage inaugural à destination de New York, avec 1070 privilégiés, parmi lesquels tout le gratin américain et européen. Peut-être le saviez-vous ou l'ignoriez-vous, mais il faut savoir que Einstein, vous savez, ce monsieur-là, oui, grand savant, avec sa relativité, eh bien, il doit beaucoup à quelqu'un qu'on ignore, je pense. C'est l'anglais Arthur Eddington. Oui, venir, qu'est-ce qu'il vient faire là, Eddington, au milieu de tout ça? Eh bien, il faut savoir que le 29 mai 1919, lors d'une éclipse totale visible de l'île Principe dans le golfe de Guinée, cet Anglais va vérifier expérimentalement la déviation des rayons lumineux des étoiles à proximité du Soleil. Ce phénomène avait été prévu par la théorie de la relativité générale d'Amherst Einstein. Il confirme donc avec le cas celle-ci, et ce sont donc seulement que le 22 septembre de cette année 1919, qu'Einstein est informé de l'expérience par un télégramme de son ami, le savant Lorentz. Pour le savant allemand, c'est le début de la célébrité et sa notoriété va dépasser désormais les cercles scientifiques. En 1919, au Savoy, le célèbre cabaret américain, se réunit le Savoy Quartet. Il est composé de Claude Ivy, piano, Joe Wilbur au banjo, Emile Grimshaw, lui aussi au banjo, et Alex Williams à la batterie. Ils vont enregistrer le thème « Simple pour nous batopé, Yada ».

Éphéméride du 29 mai 1953. On va partir pour l'Everest. Il faut savoir que l'Everest, le mont Everest, 8848 mètres, il porte le nom du géographe britannique Sir George Everest, né en 1790 et décédé en 1866. C'est lui qui va établir la cartographie des Indes et du massif de l'Himalaya. Les Sherpas, habitants du versant tibétain, l'appellent Chomolangma. Les Népalais lui ont donné le nom de Sagarmatha, et c'est un Népalais, le Sherpa Tenzing Norgay, avec son accompagnateur britannique Edmund Hillary, qui vont être, néo-zélandais, non pas britanniques, qui vont tous deux être les premiers à se hisser sur le toit du monde. Ce sera donc ce 29 mai 1953, et bien ce même jour, le Bud Powell Trio fait venir auprès de ce trio, carrément, le musicien le plus célèbre de l'époque, c'est bien sûr Charlie Parker à l'alto, dont Bud Powell piano, Charles Mingus à la basse, Art Taylor à la batterie, le thème Moose the Moosh.

Éphéméride du 29 mai 2005. Ce dimanche, au terme d'un débat démocratique d'une exceptionnelle vitalité, le peuple français rejette à une écrasante majorité, 55%, le traité constitutionnel européen, pourtant encensé par la quasi-totalité des médias et de la classe dirigeante de l'époque. Le 2 juin suivant, donc on va dire 3 jours après, ce seront les Hollandais qui vont à leur tour rejeter ce traité constitutionnel européen. Ce même jour, donc, le batteur Chico Hamilton et se retrouve donc entouré d'une palanquée de musiciens tous aussi fabuleux les uns que les autres, parmi lesquels Evan Schwann à la flûte ou au soprano, Andrew Adro à la clarinette, à l'alto, Carrie Denigris à la guitare, Paul Ramsey à la basse électrique, lui-même Chico Hamilton donc à la batterie, Jeremy Karlsted aux percussions pour le thème Chicano Heritage.

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9: Chers auditeurs, bonjour et bienvenue dans Mismatch, l'émission dédiée à l'accessibilité des jeux vidéo. Elle est destinée aux professionnels, aux néophytes du média, mais aussi aux joueurs et joueuses. Je suis Damien Farjou, game designer de formation, consultant d'accessibilité de jeux vidéo et président de l'association Dear Valid People. Chaque semaine, nous mettrons en lumière ensemble, chaque pièce du puzzle formant ce jeune domaine qu'est l'accessibilité de jeux vidéo. Étant moi-même handicapé, ma formation mêlée à mon expérience de vie m'ont amené à me spécialiser sur le sujet. Pour ce dernier épisode de la saison, je vous propose un épisode un peu spécial. Pas de description de feature, pas d'explication sur ce qui relève de l'accessibilité. Je voulais apporter un éclairage personnel sur les raisons qui m'ont amené à la création de cette émission. La première est très simple, c'est de m'avoir offert cette possibilité. Il est encore trop rare de voir ces sujets entamés à la radio. Cela permet de redonner une place au sujet, de prouver son existence aux néophytes, ses pertinences aux professionnels. La radio n'est pas forcément le meilleur média. Des visuels seraient bien plus clairs pour expliquer le sujet, mais cela reste un premier pas. La deuxième raison est que je suis habitué à transmettre à travers la radio, les podcasts, et que je donne des cours d'accessibilité aux jeux vidéo dans des écoles de développeurs. Il m'a semblé logique de lier ces deux compétences. Ce fut aussi un challenge de transmettre cette connaissance par la voix, la rendre accessible à tous. Bien que les termes anglais soient inévitables, j'espère que ces épisodes donnent un aperçu de ce qui est possible. Ce qui m'amène à la dernière raison, qui peut être niaise. Il faut montrer qu'il est possible de rendre accessible le jeu vidéo à tous. Dans le domaine de l'accessibilité en général, la philosophie est souvent négative. C'est dur, c'est cher, ce n'est pas pour tout le monde. De plus, la logique normative n'amène pas aux solutions les plus efficaces et rend le domaine inaccessible. Quelle ironie, n'est-ce pas? Ce système est si rigide qu'il empêche de faire un pas de côté pour trouver des solutions adéquates. Il l'emmène à faire croire que les meilleures solutions seraient pensées par des soi-disant experts, qui sont souvent valides et donc non confrontés à des situations d'inaccessibilité. Fort heureusement, dans le cas du jeu vidéo, le fonctionnement est différent. Un véritable rôle est donné à la communauté des joueurs handicapés en prenant en compte leur avis lors de playtests ou de workshops. Ces avis sont pris en considération par la rémunération. J'émettrai quand même une réserve en disant que la majorité des acteurs du monde de l'accessibilité restent valides, surtout ceux ayant un pouvoir décisionnaire. Il n'est pas plus différent que de domaines de ce point de vue. Une autre critique que je peux émettre sur la dynamique actuelle autour de l'accessibilité du jeu vidéo, de l'avoir comme un challenge technique qui serait à ajouter aux autres challenges de production vidéoludique. Il s'agit plutôt de la fusionner avec l'existant et de créer une nouvelle dynamique de production encore inconnue. La position des acteurs est plutôt naïve en surfélicitant ceux qui se lancent dans l'accessibilité. Cela les met en disposition victimisante. Il faudrait être gentil, les rassurer, s'encourager, comme si c'était la récompense minimum, être reconnaissant. En tant que personne concernée, sensible auquel je suis régulièrement confronté, je devrais être reconnaissant que l'on me concède des droits. Ce qui m'amène à un dernier axe d'amélioration au domaine, la considération politique. L'accessibilité des jeux vidéo n'est pas que technique, sociale ou créative. Elle est avant tout un choix politique et demande de s'y investir à 100% jusqu'au bout. Elle peut devenir prioritaire quitte à que des features dites principales. L'inexistence du mot « validisme » dans le domaine, la discrimination des personnes handicapées, est une preuve de ce manque de considération politique. J'entends trop souvent comme argument pour ne pas faire d'accessibilité que les joueurs handicapés ne font pas partie de la cible. Pourtant, ne pas les prendre en compte en tant que joueur ciblé est bien de la discrimination. Être laxiste sur cet aspect offre une porte ouverte et erronée et validiste de compréhension du domaine. Comme pouvoir jouer à une main, c'est pouvoir jouer avec une paire de pizzas. C'était la première saison de Miss Match, une émission créée par un concerné pour des concernés.
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2: Depuis le 30 avril, l'accueil de jour de l'association L'Utopia a fermé ses portes. Ouvert 2 jours par semaine, il permettait à une cinquantaine de sans-abri de profiter d'un repas chaud ou de prendre une douche. Pour parler de cette situation, nous recevons Astrid Maria, coprésidente de l'association L'Utopia. Bonjour.
3: Bonjour.
2: Alors L'Utopia, c'est un accueil de jour pour les sans-abri. Comment est-ce qu'il a été créé ?
3: Alors c'est une très très longue histoire. C'est d'abord, avant d'être une association, c'était collectif et ça a démarré par le squat, le plus connu, le dernier site avant d'avoir le site à Nuit Toulouse qu'on a aujourd'hui, c'était les anciennes archives de Montpellier, ouais. Où quasiment 250 personnes ont été logées pendant quelques années. Ce site-là était vidé et les personnes ont été, avec l'accord de la mairie mais avec le préfet aussi, sorties de ce squat. Mais ceci dit, tout le monde a été, la mairie avait promis et ça a été fait de tout reloger tout le monde et avec l'aide aussi des personnes travaillant là-bas, notamment donc celle qui est directrice aujourd'hui de l'association, c'est-à-dire Gwendal Lann. À ce moment-là, c'est créé une idée de collectiviser, donc de faire de l'Utopia une association. Ouais. Et donc, à la création de l'association, c'était donc pour mieux valoriser le travail qui était fait par l'Utopia, pour que ça soit plus reconnu sur le plan juridique et qu'on puisse enfin, en fait, établir vraiment la nécessité d'avoir cet accueil-là. Et l'idée, c'est d'accueillir à la fois en journée, mais aussi de faire l'accompagnement social et tout ce que ça veut dire pour les personnes accueillies, mais aussi d'héberger.
2: Qu'est-ce qui était proposé justement à ceux qui venaient dans cet accueil ?
3: Qui était proposé, c'était de venir déjà se poser, parce que vivre à la rue, dormir à la rue, être dehors tout le temps, c'est quand même c'est très très dur. Donc la première chose, c'est accueillir. Donc on parle de accueillir pour pouvoir se nourrir, se poser, se reposer, se doucher, laver ses vêtements et passer la journée un peu en accueil. Et pendant ce temps d'accueil, les travailleurs sociaux sur place se rendent disponibles sans s'imposer à ceux qui demandent qui ont des besoins précis ou spécifiques ou qui ont des demandes en ce qui concerne un accompagnement social. Ça peut être de faire des papiers, évidemment de chercher aussi de quoi se loger. Donc tout ce qui fait qu'en fait leur dossier ou leur insertion sociale puisse se faire. Mais il y en a aussi beaucoup qui viennent juste pour être accueillis et pouvoir prendre un temps de répit et de repos, ce qui est juste un droit fondamental de dignité, d'accès à la santé, accès à une alimentation saine. Depuis quelque temps, on a de la chance de faire de la récupération de nourriture, notamment de biocoop. Donc ça fait qu'on peut avoir des bons produits. On cuisine, ceux qui veulent peuvent cuisiner ensemble. Donc il y a aussi ça, le repas partagé avec tout le monde. Pouvoir se reposer et donc pouvoir un petit peu justement s'occuper de soi. Voilà. Ouais, ça, donc c'est le principal but d'un accueil de jour. On aurait voulu pouvoir ouvrir plus que 2 jours par semaine, mais les moyens techniques et financiers dont on dispose ne l'a pas permis. Et là, on est contraint à devoir fermer pour l'instant complètement, pour pouvoir refaire en fait un peu une santé nous-mêmes.
2: Pourquoi est-ce que ça a dû fermer justement cet accueil de jour ?
3: Alors c'est en fait c'est la dureté de ce genre de travail, c'est que on est une petite association Et malgré la reconnaissance qu'on a de la part de la municipalité et des collectivités territoriales de notre nécessité sur le territoire, et on voit bien qu'en plus des personnes qui sont sans abri ou qui ont des difficultés sociaux sont croissants et que davantage de plus en plus jeunes en fait aussi. Donc malgré la recrudescence, enfin la croissance de personnes dans le besoin qu'on peut accueillir, malheureusement les financements ne suivent pas. pour autant, les financements ne sont pas en croissance, voire en décroissance. Ce qui est non pas uniquement dû à la situation de notre terrain local, hein, mais c'est une politique sur le long terme menée beaucoup plus par ces derniers deux quinquennats, on peut dire quand même concrètement, qui ont énormément pénalisé en fait toute forme de travail social qui va dans ce sens, en accent énormément sur la logique de responsabilité individuelle et de culpabilité, de punition. Et donc, ça nous aide pas, nous, à avoir à continuer à maintenir une équipe pluridisciplinaire qui réponde vraiment bien à tous les besoins ensemble, pour offrir un accueil qui est vraiment de qualité et qui est professionnel. Et donc on peut actuellement, la trésorerie ne nous permet pas malheureusement de maintenir cette équipe-là. Donc il nous fallait fermer. Ça c'était la première raison, d'autant plus que beaucoup plus de gens sont venus et qu'il y a eu aussi que comme il y a beaucoup de rejets de par ailleurs et qu'on n'est pas les seuls dans cette situation, on essuie tous un peu les plâtres les uns des autres, on va dire. Donc là, il fallait fermer pour se recentrer sur comment on pouvait pérenniser davantage pour l'année à venir. Et donc, il fallait prendre un peu de recul. Et le fait est que quand on est en plein accompagnement sur le terrain de personnes qui ont besoin d'être accompagnées, accueillies pour toutes ces raisons que je vous ai déjà dit, on ne s'occupe pas de s'accompagner nous-mêmes. Vous voyez ce que... Ouais. Je ne sais pas si je suis claire, mais voilà. Donc, il fallait prendre un peu de recul là-dessus et ne pas épuiser des forces bénévoles. Donc, il fallait que l'équipe salariée puisse quand même continuer à être salariée tout en travaillant sur comment on pouvait pérenniser, continuer à construire.
2: Et pour aider les salariés et les bénévoles, vous avez aussi lancé une cagnotte en ligne. C'est bien ça?
3: Effectivement, ouais. On a lancé effectivement un appel à solidarité à travers une cagnotte. Alors, on a déjà un compte Eloasso sur lequel on peut déjà faire des dons et au-delà de aussi adhérer, bien sûr, à un prix libre. Mais on a lancé cette cagnotte aussi en plus exceptionnelle avec cet appel à solidarité pour vraiment signifier qu'il ne s'agissait pas uniquement de nous, de notre équipe salariée, de pouvoir payer des salaires, mais qu'en fait, de là dépendait aussi le fait qu'on puisse accueillir et accompagner correctement et nourrir et donner ce qu'il faut pour les respecter les droits fondamentaux et la dignité de toute personne qui vient nous voir. Et que si on n'a pas les conditions pour le faire, on ne rend pas justice à ce qu'on défend, c'est-à-dire l'accueil digne de ce nom. Voilà.
2: Et si le montant de la cagnotte n'est pas atteint, est-ce que vous pourrez quand même continuer votre activité ou ça va se terminer ?
3: Dans l'état actuel, alors la cagnotte dépend une vision, en fait une visibilité sur la possibilité de rouvrir dans un délai plus ou moins court terme, mais on préfère, en fait, il faudrait engranger pour vraiment pouvoir ce qui est espéré, c'est qu'on puisse ouvrir vraiment complètement de nouveau au plus tard en septembre. Mais vraiment avec une trésorerie qui permet de garder, de préserver les emplois qu'on a aujourd'hui, les postes qu'on a aujourd'hui, qui sont quand même, il y a un moniteur éducateur, médiateur social et culturel, une assistante de direction, la directrice elle-même bien sûr, et un éducateur spécialisé. Et on ne veut plus rogner sur cette équipe, on veut pas revenir en arrière, regresser sur des forces et s'appuyer uniquement sur des forces bénévoles. Donc il faudrait pour ça, et on voudrait aussi pérenniser les postes et puis pouvoir les prolonger et les accroître. Donc ça c'est la première. Donc la cagnotte, ça vient justement commencer à faire un peu de trésorerie, en attendant évidemment qu'on a toujours les recherches de subventions. On en a tous les ans des subventions de la mairie, mais qui sont beaucoup plus bas que ce qu'ils ont pu être auparavant, ce qui vient encore une fois de plus loin. C'est le budget total qui est baissé de partout. On a réussi l'année dernière à obtenir un financement de la part de la Fondation de France, ce qui n'est pas rien, mais qui n'est pas pérenne pour l'instant, parce qu'il faut justement, en fait, c'est un petit peu le serpent qui se mord la queue. C'est pas qu'on doit être rentable, mais on doit quand même pouvoir continuer une activité pour pouvoir re-être financé. Il faut que ça dure dans le temps, donc il faut qu'on structure. Donc la troisième chose aussi, et ça c'est quelque chose qu'on attend maintenant depuis 3 ans, c'est un nouveau lieu, bien qu'on aime bien le lieu où on est. C'est quand même une maison qui est vouée à la destruction, qui fait partie de ces maisons sur l'avenue de Toulouse qui vont donner place à une grande entrée à Montcalm, etc., dans les plans de réurbanisation du conseil municipal qui l'a continué. Pour l'instant, on l'a...
2: On voit tous les combats qui restent à mener pour l'association L'Utopia. En tout cas, merci Astrid Maria, merci d'être venue
3: merci
2: nous en parler.
3: Et n'hésitez pas à aller sur la cagnotte et n'hésitez pas aussi, ne serait-ce qu'à aller sur notre site, l'utopia.org, et puis vous pouvez là découvrir toutes les activités, le dernier bilan d'activité aussi, et puis adhérer bien sûr, et nous filer un coup de main. Et n'hésitez pas à venir aussi.
2: Tout à fait, n'hésitez pas à le faire. Bonne journée à vous sur Divergence FM, au revoir.
3: Au revoir.
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13: Bonjour à toutes et à tous. Le Festival de Cannes a pris fin ce week-end et c'est finalement le réalisateur roumain Cristian Mungiu qui a remporté la Palme d'Or pour le film Fjord. Alors fini les montées de marche, au placard les smokings et autres robes de soirée, bisous bye bye la croisette, on remballe tout et on rentre chacun chez soi reprendre l'écriture ou préparer les rôles du prochain film en lice pour la Palme d'Or. Il y en a un tout en particulier qui va peut-être devoir ajouter à sa préparation ordinaire des cours de media training pour apprendre à ne pas ruiner la promotion d'un film rien qu'en ouvrant sa bouche. Je parle bien sûr de Gilles Lellouch. Venu à Cannes pour claquer la bise aux copains, mais surtout pour présenter le dernier film de Laszlo Nemes, Gilles Lellouch a ouvert une brèche en répondant aux questions des journalistes sur son rôle. Enfin surtout, en ne répondant pas aux questions des journalistes, et notamment une question en particulier.
14: L'année prochaine se dérouleront les élections présidentielles en France. Le Rassemblement National, fondé par certains des collaborateurs de Klaus Barbie, traître à leur nation, ont une chance d'arriver au pouvoir. Pensez-vous qu'il est aujourd'hui primordial, pour ne pas trahir la mémoire de Jean Moulin, de combattre résolument le Rassemblement National? Pensez-vous également que la France insoumise majoritaire à gauche est aujourd'hui le meilleur rempart à l'extrême droite, son programme étant aussi inspiré du programme du Conseil National de la Résistance? Question pour Gilles Lellouch, s'il vous plaît.
15: Elle n'est pas un tout petit peu orientée, votre question, non? J'ai pas de réponse à ça, monsieur.
16: Je sens qu'on n'est vraiment pas là pour commenter la politique française.
13: Oh les gauchistes là, arrêtez donc de politiser le cinoche, on n'est pas là pour commenter la politique française. Ben si, Moulin c'est pas un film sur la préfecture de l'Allier, hein. C'est un film sur Jean Moulin. Jean Moulin, le monsieur qui organisait la résistance française, Jean Moulin. hein, Jean Moulin.
17: Jean Moulin, Jean Moulin, Jean Moulin, Jean Moulin, Jean Moulin, Jean Moulin.
13: Bien sûr que t'es là pour commenter la politique française, mec, tu sors un film sur la résistance à un an des présidentielles. Évidemment que t'es là pour parler de politique française. Dans une autre interview faite à la volée sur le tapis rouge, le réalisateur semble même confondre le chef de la résistance avec un coach en développement personnel.
18: Ce film parle de résistance. Selon vous, quel acte de résistance est nécessaire aujourd'hui ?
19: Être fidèle à ses idées. C'est déjà pas mal.
20: Je crois que Jean Moulin, à son niveau, a essayé de faire autant que possible pour avoir la meilleure version de lui-même. Et je crois que à chaque génération, on doit re-raconter les grandes histoires de personnes finalement normales qui deviennent, qui se transcendent et qui deviennent extraordinaires.
13: Alors, on va remettre un petit peu les bases. Je conçois que Lelouch ait pu être agacé par la question sur la France insoumise. Mais réponds au moins à la première question, mon ref, c'est quand même pas sorcier de dire « Oui, le RN a été fondé par les potes du type qui a tué Jean Moulin. Oui, c'est inquiétant, voire même absolument terrifiant de voir ce même parti toujours aussi raciste et antisémite gagner en popularité dans l'électorat français et être aux portes du pouvoir. Et oui, je suis d'accord que la gauche héritée du Conseil National de la Résistance doit travailler ensemble pour ne pas laisser l'histoire se répéter. » Ben oui, mais non, Gilou, il avait esquivé la question.
21: D'abord, j'ai commencé à esquiver. Hop là, esquive de la loutre. Hop là, esquive du lézard. Moi, pendant 5 minutes, je faisais des esquivages, tu vois, je faisais l'essuie-glace comme ça.
13: Alors, il y a deux options. Soit il vote RN, soit il a pas les couilles de froisser les fachos. C'est vrai que ce serait bien dommage qu'on froisse les fachos quand on a incarné un monsieur qui a sacrifié sa vie pour combattre les fachos. Comme quoi, même avec les meilleures équipes de costumes et la meilleure préparation du monde, il y a des rôles qui sont surdimensionnés pour les acteurs qui les enfilent. À moins qu'il soit encore hyper possédé par son rôle, et alors comme Jean Moulin qui n'a rien dit aux nazis malgré la torture, Gilles Lelouch n'a rien dit aux journalistes malgré la pression. Acteur studio, bravo. C'est con, hein, parce que Gilles Lelouch, là, il est en train de dynamiter la promotion du film. Un film de Laszlo Nessem, le réalisateur du merveilleux Fils de Saul sur un personnage aussi important de notre histoire, j'y serais bien allé. Mais vu comme les équipes ont l'air de n'avoir rien compris à ce que signifie la résistance, à savoir des hommes et des femmes qui ont sacrifié leur vie ou l'ont mise sincèrement en danger pour empêcher les nazis et leurs collabos de mener à bien leur projet d'empire et d'extermination des juifs, et ben moi j'ai pas trop envie d'aller le voir ce film. Hein. Quand on fait un film pareil, on évite d'avoir séché les cours d'histoire. Je vais pas tergiverser 1000 ans sur cette histoire, puisque Gilles Lelouch est un con qui appartient à une caste d'acteurs et d'actrices incapables d'ouvrir leur bouche par peur de perdre leur statut, leur petit transreçoit bien confortable. Il n'y a qu'à voir le silence des plus grandes figures du cinéma sur l'histoire de la pétition anti-Bolloré d'une part, et les commentaires de certains d'autre part. Je pense par exemple à Dominique Farrugia, hein, l'ancien des nuls, pas foutu d'admettre que le Canal Plus des années 90 n'est pas le Canal Plus d'aujourd'hui, et que ce n'est pas le Canal Plus qui est critiqué dans cette tribune, mais Vincent Bolloré et sa main mise sur la culture.
22: Oh merde! Qu'est-ce qu'il y a? Vous êtes malade en voiture?
23: Non, c'est parce que quand je suis content, je vomis. Et là, je suis hyper content.
13: Et tous ceux qui ne disent rien, là, c'est de l'indécision ou bien de la lâcheté, j'ai pas la réponse. Ces deux polémiques du Festival de Cannes, elles amènent un lot de pistes de réflexion sur l'art et la politique, sur l'importance des acteurs qui incarnent les personnages. Quand tu endosses le rôle d'un personnage aussi engagé que Jean Moulin, tu ne peux pas te permettre d'être fragile sur tes appuis. Imaginez un petit peu que Léon Blum soit interprété par Jordan Bardella, par exemple. Vous voyez bien la dissonance. Et ben avec les acteurs, c'est pareil. Choisir un acteur ou une actrice en dissonance complète avec le rôle qu'il incarne, c'est du manque de respect et de la débilité profonde. Quand tu parles d'un personnage qui a existé ou d'un personnage fictif écrit pour être profondément engagé pour une cause ou pour une autre, il est nécessaire que ton acteur ou ton actrice partage cet engagement ou à minima ne le dénigre pas. Sinon ton film passe de très très profond à très très sans intérêt. Je vais donner un exemple. En novembre sortira le film L'affaire Marie-Claire qui parlera du procès de Bobigny et du combat de la puissante Gisèle Halimi pour la cause des femmes. L'actrice choisie pour incarner Gisèle Halimi, c'est Charlotte Gainsbourg. Et là, ça pose des problèmes. Le plus gros étant la prise de position solide de Gisèle Halimi pour la cause palestinienne et la dénonciation de l'État d'Israël, bien avant les événements de ces dernières années. C'est un pan fort de sa carrière et de sa personnalité. Et Charlotte Gainsbourg, elle a signé une pétition pour protester contre la reconnaissance de l'État de Palestine par Manu Max. Et puis elle est aussi mariée à Yvan Attal, hein, le poète, auteur de cette magnifique diatribe.
24: Les Palestiniens, ce peuple palestinien s'est construit en miroir de l'État d'Israël. Et qu'ils ont voulu se réapproprier notre histoire. Ils ont envie d'être nous. Même notre Shoah, ils nous l'envient. Ils veulent absolument un génocide. Mais pourquoi ? Parce qu'ils pensent, ils pensent que le monde nous a donné Israël après la Shoah, donc après un vrai génocide. Et donc ils se disent, on va émouvoir le monde en disant que nous aussi on est victimes d'un génocide et on va nous donner des territoires.
13: Le cinéma est politique. Hein. Choisir un sujet, écrire des personnages, c'est faire des choix politiques. La folie, l'amour, la maladie, c'est politique. Traiter un sujet sous la forme comique ou sous la forme dramatique, c'est un choix politique. Prenons les films récents. Le biopic sur Michael Jackson. Bah, par exemple, il est politique, ce film, parce qu'il parle de la carrière de Michael Jackson sans parler des accusations de pédophilie dont il a fait l'objet. Le film Pour le plaisir avec Alexandra Lamy et François Cluzet, qui parle de la quête de l'orgasme d'une femme mariée depuis 20 ans, c'est politique, parce que ça parle du rapport patriarcal au sexe et le tabou du plaisir féminin. Et encore une fois, Juste une illusion, le dernier Toledano Nakache, c'est un film politique, parce qu'il parle de religion, de quête d'identité, de chômage et d'amour, et tout ça, c'est politique. Bref, la liste est longue, mais tout ça pour dire qu'il n'y a pas besoin de faire un film sur Jean Moulin pour faire un film politique, parce que tout art est politique. Le cinéma, c'est pas juste filmer des acteurs et mettre une musique super émouvante derrière, hein. C'est raconter des histoires, poser des questions, amener une réflexion, remettre des sujets passés sur le devant de la scène à des périodes clés, par exemple à un an des présidentielles. C'est à toi que je parle, Gilles.
0: Le cinéma, c'est vendre des pop-corn.
13: Tant qu'on parle d'art et de politique, est-ce que vous avez vu que François Ruffin a concrétisé ses fantasmes de grand sauveur de l'humanité ? Le Boug nous a sorti sa plus belle bande dessinée, hein, Les Aventures de François Ruffin, Picardie Splendor. Une BD pour raconter une France fracturée qu'il faut réparer. Ouais, fracturée par la montée de l'extrême droite, de l'individualisme, des ultra-riches qui inséminent leur propagande xénophobe dans tous les secteurs qu'ils possèdent, je suppose. Ah bah non, la France de François Ruffin, elle est fracturée par les musulmans qui voient le mal partout et les étrangers qui payent pas leur billet de train. Cette BD, elle a fait scandale parce qu'elle dépeint moult clichés, et en particulier une planche. On y voit des contrôleurs s'acharner sur une femme noire dans le train qui a l'audace de s'être trompée d'un euro et des brouettes sur le billet qu'elle devait prendre, et qui en plus ne parle pas la langue et s'énerve. Un homme maghrébin invective les contrôleurs, le train est arrêté, le ton monte, panique à bord. Mais heureusement, un homme va régler la situation. Un homme blanc en costard qui va régler l'amende scandaleuse de 11 euros et faire la morale aux deux non-blancs jusqu'à ce que le maghrébin s'excuse. Merci François, grâce à toi la France va mieux. Sauf qu'en fait, le fameux maghrébin en colère, bah c'est Félix, un homme un petit peu interloqué par la dépiction faite de la situation dans la BD.
1: Dans ce train, il y a une équipe de la SNCF qui monte là et qui interpelle une dame parce qu'elle a un billet en fait, où il y a marqué une gare qui n'est pas la bonne. Elle est anglaise, donc elle ne comprend pas très bien ce qui se passe. Je suis juste à côté et j'accepte pas qu'il lui parle comme ça, donc j'interviens. Comme le train repart pas, François Ruffin, qui était dans le train, personne ne le savait, apparaît pour demander qu'est-ce qui se passe, pourquoi on repart pas. Lui, il est pressé, clairement, il a un truc à faire. On lui explique l'affaire, et là, il dit, bon, attendez, moi, je vais payer. Sauf qu'au moment de taper son code, en fait, il s'en souvient plus. Il se souvient plus de son code. Et donc, j'interviens en disant, bah, ok, moi, je vais payer. Parce que dans la bande dessinée, je passe pour juste le mec qui m'énerve, qui ensuite le remercie d'être intervenu. Alors, c'est... Jamais de la vie, je l'ai remercié d'être intervenu. On a l'impression dans la bande dessinée que c'est un arabe qui intervient pour défendre une noire. Que je ne suis pas arabe. Je suis blanc, je suis né en France, mes parents sont nés en France. Je suis un Français de souche, en fait. J'ai une barbe, c'est tout. Et la femme qui était interpellée, elle n'était pas en train de s'énerver outre mesure. Elle ne comprenait pas. Ce n'est pas sa langue. Elle galérait à comprendre le français. Donc il y avait une explication qui est nécessaire, ce que les contrôleurs n'étaient pas capables de faire.
13: Bref, les contrôleurs ont été pris en flagrant délit de racisme ordinaire par Félix, et Ruffin s'est pris pour le roi du monde en faisant croire à tout le monde qu'il a réglé le problème alors qu'il n'est pas foutu de se souvenir du code de sa carte. Et ça, ça veut devenir président de la République. Je donne pas cher de nos codes nucléaires. C'est fou ça, quel besoin tu as de travestir les profils des personnages de la réalité. Pour que ça régale un petit peu plus les fachos déjà surexcités au moindre arabe qui hausse un sourcil, ou pour servir ton fantasme d'une France qui peut pas cohabiter. Bref, entre Gilles Lelage qui est pas foutu de porter ses balls pour dire fuck les fachos et un François Ruffin qui se prend pour le Christophe Colomb de la Picardie, on n'est pas sorti de l'auberge. Décidément, de la croisette à la Picardie, la déconnexion est totale. Je vous rappelle que voter, c'est comme acheter un ticket de cinéma, c'est politique. On vote pour une promesse et on est toujours déçu à la fin de la séance. Ras le cul. En attendant la révolution, soyez curieux, restez révoltés et écoutez bien vos cours d'histoire.

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1: Nous arrivons au bout de nos variations. Après la dernière que vous avez pu entendre, c'était Walter de Buch, un chanteur flamand. Eh bien, nous allons passer à un chanteur français. Un chanteur français, dans l'histoire de la chanson, eh bien, un chanteur français spécialiste de l'histoire de la chanson. C'est aussi un grand historien de la chanson. Les amateurs de chansons auront sans doute déjà deviné, il s'agit de Marc Robin. Donc Marc Robin, bah, qui est décédé dans la région, il est décédé à Nîmes hein, en 2003. C'était vraiment un spécialiste de la chanson française et de son histoire. Il a notamment été un des fondateurs et un des rédacteurs principaux. Une revue hélas disparue qui a intéressé beaucoup les amateurs de chansons, qui s'appelait Chorus, les cahiers de la chanson. Voilà, une revue qui a hélas disparu il y a déjà une bonne quinzaine d'années, si ce n'est plus. Il a aussi dirigé une anthologie de la chanson française, hein, qui a été un livre, mais aussi toute une série de CD et d'enregistrements. Et puis, il a aussi chanté. Il a chanté Gaston Couté et il a chanté aussi Antoine Renard.

Après Mark Robin, grand nom de la chanson, mais aussi bien plutôt peut-être du côté de l'histoire que de la chanson elle-même, mais un chanteur aussi appréciable. Et puis vous avez pu entendre dans cette interprétation en public, ben voilà, le temps des cerises, ça remporte toujours du succès. Eh bien, nous allons terminer avec une version jazz, très jazz, avec des musiciennes importante de la scène française, une saxophoniste, la saxophoniste alto Géraldine Laurent. Elle a joué avec beaucoup de monde. Elle a notamment, les amateurs de jazz découvert en France, notamment dans lorsqu'elle jouait avec Aldo Romano et Henri Texier, par exemple. Et puis, elle a fait beaucoup d'autres choses. Notamment, en 2017, elle a enregistré avec un quatuor un album qui s'appelait Chanson. Alors, il y avait aussi un guitariste, Fabio Zapatella. Il y avait un pianiste et organiste, Emmanuel Bex. Et puis, bien sûr, un batteur, Roberto Gatto. Et tous les quatre ensemble, donc, ils ont enregistré cet album Chanson, sur lequel on trouve, bien sûr, le temps des cerises. Voilà, c'était donc notre deuxième série qui s'achèvera avec Géraldine Laurent. C'était Marco Sorghin au micro. Et merci à Anna Demelandre à la réalisation. À très bientôt.

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8: Bonjour à tous et bonjour à toutes. Eh bien, c'est la semaine des news, donc de mai et de juin. Les principales, parce qu'il y en a eu beaucoup, beaucoup. Alors d'abord, nous allons vous parler d'Ebola. Et puis, c'est bien involontairement que nous poursuivons sur cette antenne notre chasse au virus baladeur, car en mai 2026, une épidémie inhabituelle due à Ebola virus Bundibugyo, j'espère que je le dis correctement, contre lequel il n'existe ni vaccin ni traitement spécifique, vient de se déclarer et l'OMS, l'Organisation mondiale de la santé, a déclaré l'état d'urgence sanitaire international. Alors, à tout trop attendu, le directeur de l'OMS reconnaît que les autorités sanitaires ont pris du retard dans l'identification des premiers cas. Quand l'épidémie a été déclarée, on comptabilisait déjà 246 cas et 80 décès suspects. 10 jours plus tard, on était à 220 cas de décès. Une accélération à un stade si précoce de la flambée épidémique est jugée terrifiante par les experts. Outre la RDC, c'est-à-dire la République démocratique du Congo, le virus touche aussi l'Ouganda. Mais ce sont les provinces de l'Ituri et du Nord Kivu, deux régions fragilisées par les violences armées et les déplacements massifs de population qui semblent les plus touchées. Dans cette zone, où des millions de personnes dépendent déjà de l'aide humanitaire, l'accès aux soins reste limité. Et les équipes sanitaires travaillent dans des conditions extrêmement dégradées, se heurtant à la résistance des populations qui accusent l'Occident d'être à l'origine de la propagation du virus et qui supportent surtout très mal

0: qu'on le revête des beaux vêtements pour l'enterrement et qu'on accomplisse plusieurs autres actes impliquant de le toucher. À cause de l'épidémie, les adieux se font sans contact avec la dépouille et seule la famille proche a le droit de s'approcher de la tombe.
1: Des tenues de protection pour un enterrement sous haute tension. Un malade vient de succomber au virus Ebola, un virus qui reste actif après le décès. Impossible donc d'organiser des rites funéraires traditionnels. La police a été appelée pour maîtriser la colère de la population.
2: Nous avons connu beaucoup de difficultés, notamment la résistance de la part des jeunes et de la communauté.
1: Déjà plus de 200 morts en République démocratique du Congo. Cette épidémie s'annonce comme l'une des plus graves de l'histoire d'Ebola. Elle a démarré dans une zone difficile d'accès où sévissent des groupes armés, la province de l'Ituri.
3: On est aussi en Ituri, un endroit où la population se déplace beaucoup. L'épidémie est en plus dans des centres urbains de plusieurs centaines de milliers d'habitants, ce qui forcément va malheureusement aider à sa propagation.
1: Pour enrayer l'épidémie, les hôpitaux désinfectent toutes les surfaces. Car le virus se transmet par des objets ou directement via le sang, le sperme, l'urine ou la salive. Une personne sur deux meurt des suites d'une fièvre hémorragique.
4: Les gens sont en train de saigner du nez et des oreilles. C'est vraiment une épidémie d'Ebola qui est très sérieuse. Et nous devons être très prudents.
1: Aucun vaccin, aucun traitement n'existe pour cette forme d'Ebola. L'Organisation mondiale de la santé a déclenché une alerte sanitaire internationale. 5 cas ont été recensés en Ouganda, dont un décès. Le virus pourrait se propager dans 10 pays d'Afrique centrale.
0: Plusieurs incidents ont effectivement visé des structures de santé en Ituri ces derniers jours. Des habitants ont tenté de récupérer des dépouilles dans un hôpital, poussant les forces de sécurité à intervenir. Et selon l'OMS, des tentes médicales et du matériel ont également été incendiées. En France, une réunion de coordination interministérielle s'est tenue à Matignon lundi afin de coordonner l'action des autorités sanitaires, diplomatiques et de sécurité. Les modélisations réalisées à ce stade par l'INSERM et Santé publique France estiment que le risque d'importation du virus en France hexagonal est nul, mais Mayotte fait l'objet d'une surveillance renforcée.

Parlons de la mort d'Huguette Bouchardot, écologiste, philosophe, écologiste avant l'heure. Huguette Bouchardot s'est éteinte à 90 ans le 18 mai dernier. Et comme l'écrit Michel Noblecourt dans sa nécro du 21 mai dans le journal Le Monde, elle a vécu 10 vies. Professeure, syndicaliste, militante féministe, femme politique et écologiste, chef de parti, candidate à l'Élysée, ministre, députée, maire, écrivaine d'une vingtaine de livres et enfin éditrice. On lui doit les biographies de grandes dames comme Simone de Beauvoir, George Sand, Agatha Christie, Elsa Triolet. Et puis le livre « Le ministère du possible » où elle nous raconte, bien sûr, son expérience ministérielle. Très tôt, en s'engageant au PSU, elle avait voulu concilier la politique telle que la défendaient les partis traditionnels avec les mouvements issus de mai 68, celui des femmes, des écologistes, des anticonsuméristes. Troisième ministre de l'Environnement succédant à Michel Crépeau et remplacé ensuite par Alain Carignon, cette grande dame de la citoyenneté fut mon premier contact institutionnel avec l'environnement. Dès sa nomination, en effet, elle dut plonger dans l'affaire des fûts de Seveso qui mobilisa la presse. Des fûts emplis de dioxines avaient disparu. Grâce à elle, on les retrouva, stockés en France, et avec cette affaire, elle inaugura le droit à la transparence de l'information qui marquera son engagement pour la transparence de la vie publique. Travailler avec des hommes de son équipe comme Michel Mouzel ou Serge Antoine, qui sont tous deux décédés, fut un immense plaisir, riche d'enseignements. On lui doit les premières lois sur l'environnement, notamment celle qui instaura le débat public souvent nommé « loi Bouchardot », et également les lois littorales, montagnes, les plans d'environnement urbain. On retrouvera sa mémoire au moment où, quelques années après le sommet de la Terre en

92, Bettina Laville rassemblera pour créer le Comité 21 trois ONG qui ont la particularité de rassembler différents acteurs, des collectivités, des entreprises, des associations diverses, et vont en quelque sorte entrer en résonance. C'est le Comité français pour l'environnement, présidé par Simone Veil, l'Entente européenne pour l'environnement, présidée donc par Huguette Bouchardeau, et la Fondation européenne pour l'environnement, qui a été fondée par Bettina Laville. Mais l'histoire est dure. Qui se souviendra dans 40 ans de cette grande dame, de cette grande politique ?

grand rebondissement dans le feuilleton des zones à faible émission, les fameuses ZFE, dont vous avez sans doute entendu parler. Le Conseil constitutionnel a annulé jeudi 21 leur suppression qui avait été votée par l'Assemblée nationale lors de l'adoption définitive de la loi de simplification de la vie économique. Les juges de la rue Montpensier, donc du Conseil constitutionnel, ont censuré l'article abrogeant ces ZFE qui vise en effet à restreindre progressivement la circulation des véhicules les plus anciens pour réduire la pollution de l'air dans les grandes agglomérations. Elle ne figurait pas dans le projet de loi initial sur la simplification de la vie économique. Leur suppression a été ajoutée par des amendements du Rassemblement national et du parti Les Républicains, puis votée en commission mixte paritaire. Programmée le 27 janvier, le vote définitif du texte en séance avait été reporté par le gouvernement après les élections municipales pour se donner une chance d'aboutir à un compromis, laisser ainsi aux collectivités locales le libre choix de maintenir ou de supprimer les ZFE et de sauver ainsi l'un des marqueurs environnementaux du premier quinquennat. À Montpellier, rappelez-vous que la responsable des transports, Julie Fraîche, s'est déclarée opposée aux ZFE. La droite reprendra sans doute son combat si elle est élue et réinstaurera sans doute les ZEE.

que se passe-t-il donc aux États-Unis ? Le Colorado se vide de son eau. La journaliste Élodie Falco, dans le journal Géo, nous raconte comment la voie navigable américaine la plus menacée est le fleuve Colorado, qui traverse l'un des moments les plus critiques de son histoire. Dans l'ouest des États-Unis, la neige tombée cet hiver dans les montagnes a atteint son niveau le plus faible jamais enregistré dans plusieurs régions. Moins de neige signifie moins d'eau au printemps et en été pour remplir les rivières et les grands barrages. Aujourd'hui, les 7 États américains qui dépendent du Colorado n'arrivent plus à se mettre d'accord sur le partage des ressources restantes. Nous sommes certains d'une chose, personne ne sera satisfait, résume le secrétaire américain à l'intérieur, Doug Burgum, au Wall Street Journal. Vendredi 15 mai, à demi-mot, l'homme politique concède ainsi qu'une crise émerge, menaçant directement des millions de personnes. Une diminution drastique des réserves. Avec le dérèglement climatique, l'air se réchauffe, exacerbant les besoins d'une population en augmentation constante d'environ 53% entre 2000 et 2030, selon le Bureau de recensement des États-Unis. Aujourd'hui, le Colorado fournit de l'eau à environ 40 millions d'habitants et irrigue plus de 2 millions d'hectares de terres agricoles dans l'Ouest américain. Ces barrages alimentent aussi des millions de foyers en électricité. Or, depuis plus de 20 ans, la demande dépasse régulièrement les capacités naturelles du fleuve. Le problème remonte en partie à un accord qui fut signé en 1922 entre les États de la région. À l'époque, les responsables américains avaient largement surestimé la quantité d'eau disponible chaque année. Les réserves s'épuisent dangereusement sous l'effet des sécheresses et du réchauffement. Alors, est-ce le début d'une guerre entre États ? Brian Richter, qui est président de l'organisation Sustainable Waters, estime auprès du Wall Street Journal qu'il n'y a tout simplement pas assez d'eau pour combler le manque. Les spécialistes craignent surtout une baisse trop importante du niveau des barrages hydroélectriques et ce pourrait réduire fortement la production d'électricité dans plusieurs États américains. Plusieurs accords sur le partage de l'eau arrivent justement à expiration cette année, augmentant encore plus la pression sur les négociations. Chacun tente désormais de défendre ses propres besoins agricoles, industriels, urbains. Les tensions autour de l'or bleu ne vont donc pas en s'arrangeant.

0: Le week-end dernier, on fêtait les 30 ans de l'ours dans les Pyrénées. Et cette fête, eh bien, fut vécue comme une indécence. Samedi 23 mai, les anti-ours se sont mobilisés en Haute-Garonne au moment où les partisans de la réintroduction fêtaient les 30 ans du retour de l'ours. Le 19 mai 1996, effectivement, Ziva, une ours slovène de 6 ans, était lâchée à Mels, une petite commune rurale située au sud-ouest du département de la Haute-Garonne. Par la suite, 9 autres animaux seront réintroduits dans les Pyrénées afin d'éviter l'extinction de l'espèce dans ces montagnes. Samedi 23 mai, les défenseurs de l'ours souhaitaient fêter symboliquement cet anniversaire avec l'inauguration d'une statue représentant l'animal, une statue en bronze. Mais cette annonce a provoqué une levée de boucliers de la part des opposants. « Fêter cet anniversaire est une infamie », écrit Philippe Lacube, président de la Chambre d'agriculture de l'Ariège, éternel opposant à la réintroduction de l'ours dans les Pyrénées. Le message a immédiatement trouvé écho parmi les éleveurs et les bergers, soutenus par la coordination rurale. L'organisation syndicale agricole a appelé à un rassemblement à l'entrée du village d'Arbas, où donc la nouvelle statue a été inaugurée pour célébrer ses 30 ans. Depuis 30 ans, la population d'ours ne cesse de s'étoffer. Le dernier bilan établi pour l'année 2025 fait état d'au moins 108 ours, dont 98 ont été détectés dans les Pyrénées centrales, dans le Comminges, l'Ariège, les Pyrénées orientales, l'Andorre et la Catalogne. Pour Alain Reims, le directeur de l'association, l'urgence pour la conservation de l'ours brun des Pyrénées, c'est d'enrayer la consanguinité. 90% des ours présents dans les Pyrénées descendent de seulement 2 femelles et 1 mâle, ce qui menace la viabilité de l'espèce. Et le spécialiste Jean-Jacques Camara, créateur du réseau Ours Brun à l'Office français de la biodiversité, nous en parle sur à l'invitation d'ici Béarn Bigorre. Écoutons-le.
1: Pour moi, c'est un succès, pour certains moins, mais je trouve que c'était une nécessité de réintroduire des ours en 1996 et 1997. C'est à cette date-là qu'ont été réintroduits les 3 oui. premiers.
2: Et il n'y en avait que 5 à l'époque dans les Pyrénées.
1: Le mieux aurait été de ne pas réintroduire d'ours, c'est de sauver ce qui existait déjà. Et on a été incapable de faire une telle chose, donc on a été obligé de réintroduire, voilà. Bon, c'est une époque où on parlait beaucoup de conservation, les Pyrénées, tout le monde découvrait les Pyrénées, la frontière sauvage, vous voyez. Donc il fallait qu'il y ait un emblème tel que celui-là. L'ours, évidemment, il est tout à fait là pour ça. Donc c'est un succès pour moi, voilà, c'est vrai.
2: Un succès pour vous, vous disiez que ça n'allait pas pour tout le monde. Est-ce que les éleveurs ont été opposés à la réintroduction de l'ours il y a 30 ans ? En 96, c'était déjà le cas ?
1: Première opération, non. Parce que à l'époque, il n'y avait pas Internet, et donc il y avait des journaux locaux, et il y avait des cloisons quand même entre les différents départements, et le seul endroit où il y avait des ours, c'était dans les Pyrénées-Atlantiques. Il y avait effectivement des dégâts de temps en temps, il y avait des ours, bon, donc ils n'étaient pas nécessairement le bienvenu, pourtant c'était des ours du coin, autochtones, et après donc, ils ont... en Ariège, enfin en Haute-Garonne, là où les ours ont été réintroduits, ils n'étaient pas nécessairement au courant de ce que c'était que la cohabitation avec cet animal, quoi. Voilà. Donc au début, la première opération, ça s'est passé relativement bien. Après, ça a été fini parce que les ours ont été réintroduits dans des zones où le bétail n'était pas gardé, évidemment. Donc ça a un peu dérapé quand même, quoi. Voilà. Donc c'est une opération dont on subit encore les conflits, les conséquences actuellement, quoi, ça va. Mais c'est une situation qui s'arrange et la population d'ours se trouve aujourd'hui vraiment dans une situation bien bien meilleure, puisqu'il y avait en 95 5 ours, 6 ours autochtones pyrénéens. Oui. Maintenant il y en a
2: une centaine,
1: peut-être plus, on verra, parce que l'OFB va communiquer sûrement d'ici 2 mois les résultats des recensements de 2024, donc voilà.
2: Est-ce qu'il faut en réintroduire plus ? Il y a l'association Pays de l'Ours à Dette dit qu'il faut continuer parce qu'il y a de la consanguinité.
1: Alors, bien sûr, il y a une consanguinité qui augmente, qui a même doublé au cours de ces 15 dernières années. Mais les effets de la consanguinité, les effets délétères, en fait, on les voit pas spécialement. Il y a des portées de 3 oursons qui arrivent à l'âge adulte, ces oursons, enfin c'est... Donc voilà, on ne voit pas spécialement. Mais je pense que ça devra un jour ou l'autre se faire, mais actuellement, c'est pas... je ne pense pas que ce soit absolument nécessaire de rajouter au conflit, au malaise que l'on peut voir dans certaines montagnes. Pas dans les Pyrénées Atlantiques, mais parce qu'il y a quand même des zones où il y a pas mal de dégâts. Donc voilà, bien évidemment, les troupeaux n'étant pas gardés, souvent, pas de chiens, pas de bergers, bon, les ours en profitent. Ce n'est pas le cas des Pyrénées Atlantiques, où s'il y a vraiment une culture de la cohabitation avec l'ours, les brebis sont gardées, parce qu'évidemment, on les traite, on fait du fromage.
2: On peut faire mieux quand même dans la cohabitation. On voit que en 30 ans, on n'a pas trouvé de solution miracle en tout cas.
1: On peut faire mieux, bien sûr, mais c'est surtout il faut apaiser les conflits. Je pense qu'il faut apaiser les conflits entre les éleveurs et puis.
2: Comment on fait?
1: Je crois qu'il faut, d'abord, je pense que si on veut apaiser les conflits, il ne faut pas réintroduire d'ours en immédiat, quoi. Je pense que ça, c'est vraiment, d'autant plus que la population d'ours accroît, bon, je crois qu'il faut vraiment apaiser les choses. Dans les problèmes de conservation d'espèces animales dans la nature, il n'y a pas que le biologique qui compte, il y a aussi le social, le politique, enfin bon, c'est un système, un écosystème très très compliqué.

Eh bien, on va parler maintenant de l'épisode de chaleur. Inutile de vous le décrire, vous venez de le vivre. Il est en principe derrière nous, même si d'autres canicules s'annoncent cet été. Relayé par Pioche, on a pu s'attarder sur un constat de Christophe Cassou, qui a été le co-auteur du 6e rapport du GIEC et qui a écrit dans Le Monde « Cet épisode de chaleur est un événement sans précédent, millénaire. Aujourd'hui, il n'y a pas une vague de chaleur qui n'ait pas été favorisée ou amplifiée par le carbone qui s'accumule dans l'atmosphère. La question n'est plus de savoir si l'on va dépasser les 50 degrés en France, mais quand ? Et je me sens en colère, démunie et lasse de répéter les mêmes faits scientifiques et de constater que les mesures qui nous protégeraient face à l'insécurité sanitaire, alimentaire et économique croissante, induites par ces événements extrêmes, sont abandonnées ou emportées par des postures populistes, des plans plutôt clairs, mais une mise en œuvre défaillante et irréaliste. Les objectifs ne sont pas assortis de moyens financiers adéquats. Le projet de loi d'urgence agricole qui favorise l'élevage intensif et veut garantir l'accès à l'eau pour une minorité d'exploitants d'agriculture intensive ou encore la SAP de l'ADEME, tout cela aide à être pourtant, nous aurait pourtant aidé à être plus résilients et à limiter nos émissions. Alors, on peut trouver aujourd'hui quand même un certain nombre de conseils, et notamment celui du rafraîchissement passif. Un ensemble de solutions qui permettent d'abaisser la température d'un bâtiment tout en ayant une consommation énergétique réduite, voire nulle. Et ce qui devient également un enjeu de santé publique et dont on laisse généralement le soin aux climatiseurs, qui sont très énergivores, qui sont un surplus de consommation d'électricité de l'ordre de 15%. En France, parce qu'à échelle mondiale, le refroidissement représentait 18,5% de la consommation totale d'électricité du secteur du bâtiment en 2016 contre 13% en 1990. Les leviers principaux pour un refroidissement passif reposent sur de bonnes pratiques d'aération, avec une architecture et un urbanisme revisité. Et nous aurons l'occasion d'y revenir dans cette émission avec le club des villes à 50 degrés. Mais il a fallu également revivre ces fortes chaleurs pour constater la maladaptation en cours. Les logements rénovés deviennent inhabitables l'été. La France découvre aujourd'hui l'angle mort de sa rénovation énergétique. Et oui, l'écologie, c'est pas facile. Un logement peut être performant sur le papier et invivable dès les premières fortes chaleurs. Une partie du parc immobilier français n'est plus adaptée aux étés actuels. Dans certains immeubles, la chaleur ne s'évacue plus. Elle s'accumule dans les matériaux, elle reste piégée sous les toitures et elle transforme des logements parfois récemment rénovés en véritables bouilloires thermiques. Les derniers étages, les immeubles béton des années 60 à 80, les logements exposés plein sud ou encore certains bâtiments fortement isolés mais insuffisamment ventilés figurent parmi les plus concernés. Mais le phénomène n'a rien de marginal. Les dernières données nationales sur le confort d'été montrent désormais qu'un logement sur trois est considéré comme une bouilloire thermique, que 42% des Français ont souffert de la chaleur dans leur logement durant l'été 2024. Plus révélateur encore, seuls 10% des logements classés A ou DPE, à la fameuse donc vérification énergétique, disposent aujourd'hui d'un confort jugé réellement satisfaisant. Autrement dit, un logement peut désormais afficher une excellente performance énergétique tout en restant extrêmement difficile à vivre pendant les canicules. La rénovation immobilière entre désormais dans une nouvelle phase. Il ne s'agit plus uniquement de réduire des consommations énergétiques, mais de concevoir des bâtiments capables de rester habitables pendant les étés extrêmes sans dépendre systématiquement de la climatisation. Une autre question émerge désormais. Un logement rénové sera-t-il encore vivable dans 10 ans ?

Pendant tout ce mois de juin, vous allez entendre beaucoup parler de l'océan, des journées mondiales, des rendez-vous, beaucoup aussi de concerts pour fêter l'océan. Alors que l'Iran bloque illégalement le détroit d'Ormuz, violant le droit de la mer qui consacre le passage en transit dans les détroits internationaux, Oman, lui, respecte le principe permettant une navigation sécurisée dans sa zone. Mais aujourd'hui, l'enjeu est donc de concilier souveraineté iranienne et libre circulation vitale pour l'économie mondiale. Les solutions envisagées sont diverses. Il y aurait d'abord un retour au statu quo ante, c'est-à-dire le respect du droit tel qu'il existait auparavant. Ou bien le modèle turc, c'est-à-dire du détroit de Bosphore, c'est-à-dire une démilitarisation partielle et un contrôle international. Mais cette guerre sur la mer est un mauvais présage pour l'avenir de l'océan, à moins qu'elle ne vienne au contraire renforcer la volonté des États de laisser les mers ouvertes et les décisions concernant les droits de l'océan dûment enrichis depuis l'accord BBNJ, Biodiversity Beyond National Jurisdiction. Il y a un an, depuis Nice, nous suivions attentivement ces négociations pour l'océan dans le cadre de l'UNOC. Et il nous a fallu attendre le 19 janvier pour rassembler les 60 signatures qui permettaient l'adoption du traité BBNJ. Nous dépasserons sans doute les 100 lors de l'ouverture de la COP 1 de l'océan en 2027. Cet accord international historique a marqué une étape décisive pour la conservation et l'utilisation durable de la mer. Il s'applique aux zones marines situées au-delà des eaux de juridiction nationale, qui représentent près de 60% de la surface des océans et environ 2/3 des espèces marines mondiales. Rappelez-vous, nous en avons beaucoup parlé et vous pouvez les retrouver donc dans les podcasts de Nous n'avons qu'une terre sur Radio Divergence. C'est le troisième accord de la mise en œuvre de la Convention des Nations Unies sur le droit de la mer. Pour l'instant, marée noire, destruction des mangroves, pollution accélérée du détroit se multiplient dans la plus grande indifférence. Le monde est occupé par l'issue du conflit. Pourtant, à quelques jours de la Journée mondiale de l'océan, nous sommes aujourd'hui tous concernés. Monaco réunit du 27 au 29 mai les plus grands experts internationaux autour de la préservation et la gouvernance des océans le 27 mai. Plus de 100 experts décideurs seront réunis au Musée océanographique de Monaco et aborderont la gouvernance de l'océan post-2025. L'accord BBNJ, les aires marines protégées en haute mer et les leviers de financement. Et les 28 et 29 mai, donc tout cela nous mène à 3 jours de rencontres, plus de 300 décideurs, investisseurs, entreprises et responsables politiques seront mobilisés au Grimaldi Forum pour accélérer le passage à l'échelle des solutions, c'est-à-dire la décarbonation du transport maritime, l'aquaculture durable et la protection des aires marines protégées.

0: Eh bien, au revoir à toutes et à tous et bon week-end. Profitez du soleil pour aller au bord de la mer dans ce grand week-end. Et puis, la semaine prochaine, eh bien, nous devrions parler de Mayotte. Si Monique Guérardi, notre invitée, est revenue de l'île où elle va surveiller aujourd'hui la reconstruction après le grand cyclone Chido qui a tout détruit.
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15: Je crois qu'un artiste, c'est quelqu'un qui a mal aux autres. Il y a ceux qui n'apportent rien du tout, il y a ceux qui apportent seulement leur métier, et puis il y a ceux qui apportent leur propre univers.
16: On exprime les choses que les gens auraient du mal à exprimer de cette façon aussi intense.
17: Comment ils ont fait pour arriver à faire ça?
18: On crée, on transforme, on modifie, on jette tout, on recommence.
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21: C'est quelqu'un qui sort quelque chose à partir de rien.
14: Et bonjour à toutes, bonjour à tous, bienvenue dans l'émission sur les chemins de la création. Aujourd'hui, je suis accompagnée de Vinir et Mister B. Bonjour.
22: Bonjour.
14: Ensemble, nous allons parler de création et nous allons nous raconter. Voilà, comme d'habitude, cette émission, c'est une émission extrêmement libre où on peut dire tout ce qu'on veut, comme on veut. Et on peut dire des bêtises et des choses très sérieuses aussi. Voilà, bienvenue.
22: Merci beaucoup.
23: Merci beaucoup.
14: Alors,
23: pour l'invitation. Ouais.
14: Ben avec grand plaisir. Et dans un premier temps, on a envie de savoir qui vous êtes. Donc, si vous voulez vous présenter et nous dire okay. Qui êtes-vous, que faites-vous?
23: Moi, c'est Mister B, auteur, compositeur, interprète, vidéaste. Et voilà, africain, d'origine malienne. Donc aujourd'hui, je suis à la radio Divergence, donc pour présenter un peu mon parcours et parler de création.
14: Merci. Ouais. Donc là, tu as une multi-casquette, autant au niveau de la musique que de la vidéo, de l'audiovisuel.
23: Justement, ouais. C'est vraiment l'audiovisuel dans son ensemble, parce que quand tu touches à l'un, tu vas voir que ben, ça te conduit à l'autre. Donc c'est vraiment... le même univers pour moi, à peu près, quoi.
24: Complémentaire.
23: Ouais, complémentaire, ouais, justement. C'est des univers complémentaires, parce que quand tu vas dans l'audiovisuel, tu as l'audio et tu as le visuel. Donc, ça veut dire que le son et l'image sont complémentaires, en fait. Donc, moi, c'est ma vision et c'est l'image qui m'a conduit vraiment même aussi au son.
14: Ah, donc, c'est intéressant.
23: Voilà, donc c'est intéressant. Ouais. Donc, c'est un peu comme ça, parce que... moi, à la base, je suis dans la réalisation. Et dans la réalisation des films, par exemple, on va te parler de musique de cinéma. Et c'est dans ce cadre-là que moi-même, j'ai commencé à composer mes premiers morceaux et tout. Et au fur et à mesure, ben, je les ai, au lieu du cinéma, ben, je les compose pour chanter là-dessus ou faire ma musique là-dessus, quoi. Donc, c'est juste ça. Donc, vous voyez combien les deux univers sont liés. Et on a un prof qui le disait, quand on dit audiovisuel, on a audio d'abord avant le visuel pour dire combien le son est important à l'image. Donc les deux vont ensemble.
14: Merci.
23: C'est un peu ça, ouais. Merci. Ouais.
14: Et toi, Vinir, qui es-tu? Raconte-nous.
0: Eh bien, comme vous l'avez entendu, moi, c'est Vinir, 37 ans, Biterrois, donc de Béziers, 34, auteur, interprète, mais pas que, aussi, par la force des choses, président associatif, par la force des choses, producteur exécutif, et bien d'autres casquettes, organisateur d'événements, booker d'artistes, un petit peu d'accompagnement, de management pour des artistes qui en ont besoin, qui me demandent souvent des amis, et plein d'autres choses aussi, plus, beaucoup de choses, c'est pour ça peut-être pas le temps de tout mettre.
14: Multicasquette
0: aussi.
14: Ouais,
0: aussi, par la force des choses, comme je dis, parce que, voilà, à la base, moi, j'ai 37 ans, j'ai commencé à écrire à 15-16 ans, et à la base, c'était juste écrire pour se libérer, un peu comme thérapie de la musique, tout ça, quoi. Et bah, de fil en aiguille, après les avoir écrits, il faut les interpréter autour de soi. Et autant au début, je connaissais personne, autant après presque 20 ans, on va dire, à évoluer dans ce milieu, sans trop grande prétention, je connais un peu tout le monde. Et c'est comme ça aussi que ben, la production exécutive, ça a commencé il y a quelques années en faisant des petits projets avec mes petits moyens. Et j'avais déjà une certaine ambition sur des petites mixtapes il y a plus de 10 ans en arrière, Opération 34B, volume 1, 2, 3. J'avais déjà réuni plein de monde du département et c'était sur des phases B. Donc pour ceux qui n'ont pas la ref, c'est des instrus dont on n'a pas forcément les droits dessus qui existent déjà. Et là, 2025-2026, la compilation 34 t'invite, compilation de musique urbaine, ou un peu le même type de projet qu'à l'époque, Opération 34B, mais cette fois-ci, plus de phase B. C'est que des productions de producteurs, compositeurs, beatmakers, du cru, du 34, de l'héros.
14: Et on le a... grand cru.
0: Ouais, voilà, on a rassemblé tout ce beau monde. Je sais pas, on est parti de 70-80 invitations pour arriver à une quarantaine de participants. 19 titres, 52 minutes, et je suis assez fier du projet, quoi. Un an quasiment.
14: Ah ouais. Ouais, donc tu te retrouves finalement, on va remonter à la source de vos parcours et de quand est-ce que la création entre dans vos vies, mais si on tire les ficelles comme ça, là en l'occurrence, ça part de adolescent, j'écris, exutoire, etc. Et puis finalement, on se retrouve à avoir un son, faut le chanter, il faut un micro, il faut un studio, il faut le produire, donc il faut et ainsi de suite. Et c'est comme ça, par l'ordre, la force des choses, quoi, ce que tu dis. Et là, récemment, ça t'a amené tout ça à faire un énorme boulot. C'est pas historien, mais tu sais de...
0: Ouais, d'archiveur presque, ouais, tout à fait ce que tu vas dire.
14: Où t'as rassemblé je ne sais combien d'artistes et monté un projet de cette envergure-là, quoi.
0: C'est ça, et plus tout le côté dont j'ai pas parlé, tout ce qui est la promotion, que ça soit sur le côté virtuel, les réseaux sociaux, les médias, donc physiques comme Internet et des midis libres en passant par votre radio, d'autres radios, des concerts. En fait, on est parti d'un truc relativement simple sur le Biterrois, c'est qu'on n'a rien. Donc du coup, tout est à faire et la nature ayant horreur du vide, ça nous pousse à nous dépasser. Et donc, quand je dis rien, pas de booker, pas de manager, pas de label...
14: Il y a tout à créer.
0: Tout à créer, il y a tout à faire. Et c'est... D'un côté, ça a un côté très attrayant. C'est celui que ça n'a pas été fait, ou trop peu, ou pas assez dans la durée. Donc, il y a tout à faire. Mais de l'autre côté, il y a quand même un côté un peu éreintant, dans le sens où il n'y a pas d'aide, il n'y a pas de point de repère d'ancrage fort. C'est la débrouillardise, ça ne me gêne pas. Ça fait partie de mon identité, la débrouillardise. Mais à des moments, on est content quand on nous tend la main, quoi.
14: Ah ouais, je comprends. Et en même temps, c'est ce qui fait aussi l'artiste que tu es, qui n'est pas que sur l'artistique, mais qui est sur tous les fronts. Et il faut faire de la com, alors c'est un vrai métier, la com, mais c'est pas grave, je le fais, j'apprends sur le tas.
0: C'est ça. Après, j'ai le petit avantage par mon cursus scolaire, on va dire universitaire, d'avoir fait de la com et d'être diplômé dedans.
14: Ah, super.
0: Mais bon, ça aide. J'ai une licence Infocom, j'ai un master Infocom, mais on dit souvent les cordonniers sont les plus mal chaussés. Donc, voilà, c'est aussi simple que ça. Je fais beaucoup pour les autres et tout, et on m'a souvent dit c'est bien, pense à toi-même aussi. C'est pour ça que la nouvelle année, je me suis dit, j'ai sorti des EP, deux en l'occurrence, des singles, des projets, mais jamais d'album. Et donc du coup, à mon âge, il serait temps.
14: Super. Et toi, Mister V, tu saurais remonter le courant et dire à quel moment la création elle vient dans ta vie, comme ça ? Tu parlais d'école, d'audiovisuel d'abord. Comment ça arrive, ça ? Est-ce qu'il y a même avant ça, déjà de la créa, quelque part ?
23: Ouais. Bon, après, au niveau musical, tu veux dire, c'est ça ?
14: Tout, très large, dans ta vie.
23: Les premiers souvenirs que j'ai, c'est déjà les souvenirs de dessins en classe, hein. On commence déjà à recopier les dessins, ça commence petit à petit, et de fil en aiguille, on apprend à lire, on découvre les mots, et c'est vraiment au lycée où je découvre la poésie. Alphonse de Lamartine, Charles Baudelaire, j'avais un cahier de poésie où j'écrivais là-dedans, mais avant ça, j'ai un père aussi qui est beaucoup dans la musique. Donc, ce qui fait que la musique, je l'ai toujours entendue, je l'ai toujours écoutée. Et les anciens disques Michael Jackson, les Sting, les Police et autres, j'avais tout ça en tête. Et quand j'ai découvert la poésie, et après j'ai écouté ces morceaux-là, je me suis dit, ah, ok, en fait, c'est de la poésie que les rappeurs font. Parce que quand on regarde la manière d'écrire, c'est les rimes, voilà, les vers qui sont respectés et tout. Et petit à petit, j'ai commencé à écouter, à voir comment les autres font sur un instrument. Et j'ai appris comme ça. Donc, au lieu d'écrire des textes de poésie et les garder dans les cahiers, je me suis dit, pourquoi pas chanter ces poésies-là. Et ces poésies, c'était en français, bien sûr. Et en grandissant, je commence à découvrir l'art d'une autre manière. C'est-à-dire ce côté authentique qu'il y a là-dedans, recherché par tout le monde. Je me suis dit, au lieu que je fasse ma poésie que dans la langue française, pourquoi pas mélanger les langues ? Et c'est de fil en aiguille, j'ai commencé à écrire mes textes en bambara français et anglais. Parce que c'est des... Comment dirais-je ? C'est des trucs qui m'ont touché. Bambara, je suis bambara, je suis né là-dedans. Le français, je l'ai appris à l'école, comme l'anglais aussi. Et l'anglais, les jeunes l'utilisent de manière quotidienne. Et donc, c'est après tout ça, j'ai toujours gardé ce côté avec la musique. J'ai toujours écrit dans un coin sur mon téléphone. J'ai toujours répété sur les instrumentales. Mais je n'avais pas commencé à produire moi-même, à faire mes propres instrumentales. C'est arrivé à l'université ici, justement, que j'ai appris la composition, la mélodie, le solfège, do, ré, mi, fa, sol, la, si, do, comme je vous avais dit en début d'émission, pour la musique de cinéma.
14: C'est ça, c'est là où la rencontre avec l'audiovisuel t'amène à...
23: Justement,
14: okay. À faire. Mais tu avais déjà la poésie qui brillait quelque part en toi.
23: Voilà, parce que j'avais déjà un cahier de poésie où j'écrivais des poèmes à mes heures perdues, quoi. Pour ne pas m'ennuyer, je prenais un cahier, j'écrivais ce que je ressentais, quoi. Et j'avais écrit plein de poèmes. Et quand j'ai vu que la musique, c'est de la poésie, donc c'était parti, quoi. Et après, faire le lien entre la composition, le texte. Et je me suis mis là-dedans. Et maintenant, c'est moi-même qui compose mes propres morceaux. J'écris et j'interprète. Et donc, c'est tout bénef, quoi.
0: C'est clair.
23: Justement, ouais. Mais voilà, c'est un peu ça le parcours de Mister B dans la musique. Et aujourd'hui, j'ai deux projets, deux EP, on va dire, ou deux mixtapes. Le premier, c'était pas que mes prods à moi, mais le dernier qui vient de sortir en début d'année, c'est vraiment un projet entièrement construit par Mister B. Et avec mon monde à moi, ma vision et mes aspirations, quoi. Le projet, je l'ai appelé Afromusiac. Je fais de la fusion. Donc, j'ai essayé un peu de fusionner les différents styles afro, comme le rap, le reggae, comment ça s'appelle, l'amapiano. C'est des nouveaux styles et je fais de la fusion entre ces styles-là et ça donne du Mister B, quoi. Donc je fais de la musique authentique un peu. Ouais.
14: Et on est bien curieux d'écouter un extrait, un morceau de ce Mister B.
23: Ouais, c'est ça.
14: Est-ce que tu voulais nous présenter un morceau en particulier ?
23: Rap authentique. Ce morceau, son histoire, j'aimerais bien la raconter parce que à la base ce morceau a été écrit sur l'instrumental Item Up de Tupac. Mais dans le refrain, je parle de rap authentique, lyrics automatique. Donc c'est quand j'ai commencé à... Le son, je ne l'ai jamais enregistré. J'avais le texte depuis... J'ai fait 2-3 ans avec le texte sans l'enregistrer. Et c'est quand j'ai commencé à faire mes propres instruments, je me suis dit, ben, au lieu que je reste sur l'instrumental de Tupac, pourquoi? Parce que je parle de rap authentique, lyrics automatique. Donc pourquoi pas créer un truc à moi qui me ressemble. Et c'est ce qui a donné ce morceau-là, rap authentique, lyrics automatique.
14: Voilà. Qu'on écoute tout de suite sur Divergence FM.
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0: Un grand merci, Mr. B, pour le partage. Merci beaucoup. Ouais,
1: et c'est avec un plaisir, hein, toujours de partager notre création. Ben, c'est un plaisir, hein, en gros.
0: Oui, ouais, et puis ouais. Aussi, ça fait sens. Si on crée et qu'on garde tout pour soi, ça fait un peu du bien. Mais bon, c'est vrai que quand on diffuse, c'est là où ça prend sa grandeur aussi.
1: Ouais, ouais, c'est là que ça prend tout son sens, quoi.
2: Hein, exactement. Ouais.
0: Exactement. Et on parlait de poésie. Est-ce que toi, Vinir, la poésie, ça fait sens pour toi? Est-ce que c'est quelque chose qui est primordial dans ta vie ou
2: alors,
0: en tant que rappeur et puis quelqu'un qui écrit aussi?
2: Naturellement, ça fait sens. Après, moi, j'ai un rapport spécifique à la culture, on va dire, poétique et littéraire en France. C'est que d'un côté, j'ai ma mère qui a travaillé longtemps en bibliothèque, médiathèque, au rayon CD. Donc j'ai une grande influence musicale de par ma mère et mon père aussi. Et au niveau poétique, j'ai le grand-père maternel qui était ultra fan de Brassens. Donc j'ai mangé et remangé du Brassens matin, midi et soir. Je ne sais pas si ça s'entend forcément dans mon écriture ou mon parler ou mon rap, mais ça m'a super influencé. Eux, mes parents, en termes de poésie, on va dire un peu plus moderne que Brassens, c'était Gainsbourg. Et je pense que là aussi, on a un sacré poète et carrément une vie poétique. Et ouais, en fait, c'est vraiment moi, ces deux personnages-là, si je dois citer des poètes. Après, oui, comme parlait le frère Mr. B, Baudelaire aussi, ou ouais, Lamartine, ça peut toucher. Mais en qualité de débrouillard feignant, j'aimais pas apprendre les poésies. Déjà, ça, c'est le premier truc. Et comme on discutait hier, ouais, pendant les répétitions avec une invitée que vous avez eue au cours de l'année, nous, en l'occurrence, on parlait de l'apprentissage des textes. Moi, je suis quelqu'un qui a beaucoup de mal à apprendre les textes. C'est mes propres textes, plus ou moins un mois. Et alors qu'il y a des gens, 24 heures, ils apprennent des textes. Donc, ouais, j'aime la poésie, mais j'aime pas la manière dont c'est introduit en France. En étant aussi à côté du côté artistique, au niveau professionnel, prof à domicile, j'enseigne plein de matières, et notamment le français. Du C1 à la première, il n'y a que de la poésie. Ils en mangent tout le temps. Et j'ai l'impression que c'est de la poésie pour de la poésie. Et c'est là où ça me dérange. C'est qu'on leur dit, voilà, vous avez un texte, vous l'apprenez par cœur. Et ouais, ok, je comprends.
0: Ça ne va pas creuser.
2: Ouais, je comprends la démarche de la mémoire, mais je ne comprends pas ce manque de recherche de sens. Et c'est en ça que je ne suis pas un grand feeling avec un peu cette culture. Moi, j'aime vraiment la profondeur et le fond des choses. La forme a son importance, mais je suis très attaché au fond. Et ça me dérange que dans la poésie, de la manière dont on l'amène, on n'aille pas au fond sur le sens, mais qu'on reste sur les formes, sur le nombre de strophes, les différentes rimes. Ouais, il n'y a pas de souci, on peut analyser de cette forme-là, mais ce n'est pas ce qui me touche en premier lieu. Et c'est pour ça qu'on m'a souvent reproché dans mon écriture une écriture peu académique. Alors, c'est encore une fois un comble, hein. Je fais des ateliers d'écriture, j'en donne depuis très longtemps. J'apprends aux gens, aux jeunes, à écrire correctement en vers, en strophes, tout ça, à respecter les temps, mais moi-même, je ne le fais pas forcément.
0: Et du coup, comment tu expliques ça, le fossé entre l'espèce de fond et la forme
2: C'est tout moi, ça veut dire que c'est perturbant, je pense, pour les autres et même presque pour moi-même. Ça me vantait beaucoup de vocabulaire et c'est toujours ce qui m'a été gratifié, on va dire, dans toute ma scolarité. J'avais vraiment des notes excellentes et à côté de ça, j'avais les pires notes de la classe en orthographe. Presque trois fautes à chaque mot. Donc il y a ce côté et on m'a souvent dit mais pourquoi on a essayé de me faire dédicter des trucs, mais pourquoi? Parce que vraiment je suis touché par le fond et pas la forme, et donc du coup moi de faire des fautes d'orthographe, je m'en fous parce que vraiment j'ai cette attache au fond. Et je me rappelle un prof qui m'a validé mon master, un gars qui a plusieurs doctorats d'origine étrangère, il me dit mais tu sais au fond l'essentiel c'est de se faire comprendre.
0: Bien sûr.
2: Ouais. Je crois que je suis vraiment rattaché à ça. Et c'est pour ça que j'aime parler avec tout le monde et que j'ai pas de. Même quelqu'un qui aurait une moins bonne approche de la langue française que moi, je vais essayer de me mettre à son niveau parce qu'il y a toujours des trucs dans le sens qui sont importants. Et c'est pour ça que j'aime beaucoup voyager, échanger. Et comme me dirait ma belle-mère, j'ai le langage universel, des gestes, du visage. Tout fait sens. Donc, du coup, faut pas s'arrêter à des détails, je pense.
0: Et c'est tout ça que tu mets dans ta musique aussi, puisque elle est faite pour être écoutée, exactement, entendue. Donc, en fait, la faute d'orthographe à la troisième ligne, on s'en fout.
2: Ouais, on s'en fout, en définitive. Voilà, faut pas jouer les complexés. Moi, je rappelle souvent à mes étudiants, je les fais beaucoup rigoler, j'aime bien en rigoler. Je leur dis, n'oubliez pas que l'orthographe, on va certainement me corriger, mais en gros, pour simplifier et synthétiser, ça a été fait par plus ou moins des moines qui avaient du temps à perdre. Tu vois, qu'il n'y avait rien d'autre à faire de la journée à part faire de... Je suis réducteur, hein, excusez-moi. De l'agnol et des écrits, quoi. Tu vois, donc,
0: il devait bien s'amuser.
2: Ouais, il devait bien rigoler. Ah, là, on va leur mettre deux P, ils ne s'y attendent pas. Tu vois, ils font des fautes directes. Non, mais voilà, pour revenir plus sérieux, moi, j'aime vraiment le sens, le fond, et c'est ça qui me motive. Et vraiment, comme je l'ai souvent dit dans les interviews, dans mes textes, partout, je cherche à transformer ce négatif ambiant qu'on connaît tous en positif et partir d'une certaine obscurité et amener de la lumière. Et la dernière expression que j'aime beaucoup, c'est casser les murs pour construire des ponts. Et c'est vraiment et mes actions, et mon discours, et ma musique que je vais en adéquation sur ce même cheminement-là.
0: C'est là où se situe ta cohérence, ouais, quelque part.
2: Ouais, complètement.
0: Et du coup, c'est un peu ton fil conducteur, ouais, mettre de la lumière, ouais, là où il y a de l'ombre.
2: Ouais, totalement. Et c'est pour ça que je suis autant dans l'entraide et tous les gens autour, ben, que ce soit sur le projet sorti en début d'année, ce côté fédérateur, ce côté venez, on y va tous ensemble, venez, on se montre tous. Et c'est pour ça que j'ai peut-être pas assez pensé à moi parce que j'avais vraiment cette truc de on y va tous ensemble. S'il y en a un qui réussit, on le lâche pas, on fait monter tout le monde. Ça peut être illusoire, mais c'est mon doux rêve, tu vois. On est très positif dans cette émission-là.
0: Ça fait partie aussi de ta démarche artistique, quelque part, finalement.
2: Cette étincelle-là que je me dis, la création, c'est bien, mais tout seul, c'est mieux à plusieurs.
0: Et tu voulais nous partager un petit morceau, Vinir ?
2: Ouais, j'hésitais sur quel titre, mais je me suis dit, bon, voilà, l'actualité veut, début d'année, la compliquée sortie. Donc le titre, il s'appelle Salle Sud. Il est en featuring avec El Jam, un artiste très talentueux de l'Hérault qui a beaucoup de flow. Et j'ai le grand honneur d'avoir à la production un producteur montpelliérain qui faisait partie du label à l'époque. Il était signé sur le label de Soprano, Street Kills. Et il a produit pour énormément d'artistes qu'on connaît à l'heure actuelle ou qu'on a connus dans le passé. L'Algerino, Jules, Elams, Soprano, Kaina Samet, etc. Donc grand honneur à Genai. Ou Genai, excuse-moi pour l'orthographe, là aussi, mais je l'apprécie de ouf. Voilà, il m'a fait cet honneur-là de me passer cette prod et on a essayé de lui faire honneur, tranquillement. Avec ça, le Sud, pour parler pas que du côté féerique, le strass et les paillettes du Sud, il fait beau, soleil, plage. Ouais, mais il y a l'envers du décor. Et c'est ça que j'ai voulu aussi amener sur ce titre.
0: Dans ce son, ouais, qu'on écoute tout de suite sur Divergence FM. Merci.

0: Merci beaucoup, Vinir, pour ce moment de partage de son. C'est ce qu'on disait tout à l'heure avec Mister B. C'est vraiment très, très chouette de pouvoir diffuser, recevoir, partager, etc. Et il y a des moments où, dans notre création, on est très seul. On peut être dans notre solitude, dans notre délire, en plein milieu de la nuit. Enfin, il y a un truc qui nous appartient qu'à nous-mêmes. Et en même temps, il y a quelque chose qui fait que quand on est ensemble aussi, ça prend sens. Et il se passe d'autres choses aussi. Ce dont tu as très bien parlé avec rassembler je ne sais pas combien d'artistes sur une compile, sur un album, etc. Voilà. Et du coup, Mister V et Vinir, vous connaissez, vous bossez ensemble. Ouais. Et vous êtes... est-ce que vous voulez nous raconter votre rencontre brièvement avant qu'on glisse vers la fin de cette émission?
1: Ok, la rencontre, ça s'est fait naturellement. Moi, faisant des clips vidéo et Vinir étant un rappeur, du coup, à Béziers, lui, il cherchait quelqu'un pour clipper et moi, je cherchais quelqu'un pour qui je pouvais réaliser un clip. Et de fil en aiguille, voilà, on s'est connus. Et depuis, voilà, s'il a des trucs, il me partage. On a fait plein de projets ensemble.
2: Ouais, déjà, ça fait... Trois clips.
1: Voilà, déjà,
2: on a fait...
0: Ah oui, vous avez l'habitude de beaucoup bosser ensemble.
1: Justement, et voilà, et cette année, on a fait un son carrément ensemble.
2: Ouais.
1: Et qui s'appelle Wipré. Et c'est Vinir qui est venu avec l'idée de projet. À la base, c'est parti d'un remix.
2: Voilà, ouais, d'un remix de Coldplay qui avait lancé un super bon titre, We Pray, où ils avaient invité Burna Boy et d'autres artistes. Ils ont fait plein de remix. Et on trouvait, en discutant tous les deux, que le concept, il était super bien de « On prie, nous prions », c'est ça. Ouais. Et du coup, on s'est dit « Ouais, ça nous touche aussi. Alors pourquoi pas faire notre version ?» À la base, on s'était dit « On va juste faire un remix ». Et puis le frère Mister B, qui fait des très bonnes prods, m'a dit « Écoute, j'ai composé quelque chose, écoute ça, dis-moi ce que t'en penses. » Et effectivement, j'ai écouté ce qu'il a fait, j'ai dit « Waouh, mortel, ta prod elle est mortelle, on a enregistré ensemble, c'était super cool aussi. » Et il a participé à la compilation aussi avec la fête à la campagne, il a produit l'instru, un titre OVNI à écouter.
0: Un titre OVNI.
2: Ouais.
0: On va se précipiter pour écouter ça.
1: C'est sur toutes les plateformes,
2: exactement.
1: YouTube, Spotify,
2: Deezer, etc.
1: Toutes les plateformes.
2: Génial, tout ça.
0: Merci beaucoup, Mister V et Vinir, pour nous raconter tout ça. Et on va finir avec le mot de la fin, comme d'habitude. Le mot de la fin, c'est un mot pour clôturer cette émission et un mot qui pour vous, parlerait de votre rapport à la création, aussi large soit-il.
1: Moi, je dirais authenticité. Hein.
0: Authenticité pour Mister V.
1: Voilà, il faut toujours rester authentique, quel que soit le domaine, en fait. La vie même, c'est comme ça, il faut toujours rester authentique, être soi-même. C'est seulement comme ça qu'on peut créer la différence et être soi-même, quoi. Donc moi, je dirais authenticité.
2: Ouais, très bien dit. C'est souvent un mot que je dis. Je l'accompagne souvent d'un autre mot. Alors du coup, je vais dire le deuxième mot pour qu'on fasse la fusion. Ouais. Originalité. Voilà, authenticité, originalité. Ouais. Je les vois comme deux faces d'une même pièce qui est ta pièce, qui est ma pièce, qui est notre pièce. Tu vois, si on doit jouer une pièce, c'est celle-là. Authenticité, originalité.
0: Le petit secret de la création.
2: Ouais, franchement, ouais, pour une création en paix, une création ouais, qui va donner envie, dont on ne sera pas déçu, rester authentique et original. Voilà. C'est un bon conseil. Et en tout cas, super bon concept d'émission, super agréable. Tu nous as mis bien comme il faut, entre toi, entre l'ingé son. Merci de nous avoir super bien accueillis.
0: Un grand merci à vous et longue vie à vos créations, merci à vos processus et à votre chemin.
2: Merci.
0: Et merci à Alice Rollet pour la réalisation. Merci à tout Alice. Bientôt sur les chemins de la création. Au revoir. 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

Bonjour, bonsoir, bienvenue à tous dans votre émission qui sent bon l'Afrique, l'émission qui vous fait vibrer aux ondes de l'Afrique, et ça se passe sur Divergence FM en DAB+, radio terrestre numérique. Aujourd'hui, dans Ondes d'Afrique, on ne prend pas l'avion, mais nous allons suivre le courant. On remonte le Nil, de la Méditerranée jusqu'au sable brûlant de Nubie. L'Égypte, ce don du Nil, est le cœur battant, le poumon sonore du monde arabe. Imaginez-vous un instant sur une terrasse au bord du fleuve le plus long d'Afrique. Alors que le soleil s'efface derrière les minarets et que la ville commence à s'embraser d'une lumière ocre. Le Caire. Cette cité millénaire a toujours été le passage obligé, le tamis où se sont rencontrés les poètes, les compositeurs de génie et les voix qui allaient faire vibrer des millions d'âmes du Maghreb au Maghreb. Ici, la musique ne s'écoute pas. Elle se vit comme une dévotion, un état de grâce que les Égyptiens appellent le tarab. Cette extase presque mystique où l'artiste et son public ne font plus qu'un. Durant cette heure d'émission, chers auditeurs, nous allons traverser les époques, de l'élégance classique des orchestres de cour au rythme électrique des quartiers populaires. Nous allons comprendre pourquoi, pendant des décennies, on disait que le Caire chante et le monde écoute. Si l'Égypte était une voix, chers auditeurs, ce serait sans aucun doute celle par laquelle nous ouvrons ce bal, celle qu'on appelait l'astre de l'Orient. Une femme dont le chant pouvait arrêter le temps.

venez d'entendre Oumu Kalthoum chanter Anta Omri. Saviez-vous qu'à l'époque, les rues du Caire se vidaient lorsque Oumu Kalthoum donnait un concert radiophonique ?

Mais l'Égypte, c'est aussi le glamour des années 50 et 60. C'est une époque où le cinéma égyptien rayonne sur tout le bassin méditerranéen, transformant chaque chanson en un événement national. On ne parle plus seulement de tradition, mais d'une soif de renouveau, portée par des orchestres qui osent intégrer le piano, l'accordéon ou la guitare électrique dans des mélodies orientales. Changeons d'ambiance avec le rossignol brun. Abdel Halim Hafez, une voix de soi pour parler d'amour, de mélodie et de modernité. Abdel Halim Hafez, avec sa fragilité apparente et son charisme magnétique, devient le symbole d'une jeunesse qui veut aimer librement et passionnément. À ses côtés, l'immense Mohamed Abdel Wahab joue les architectes du son, cassant les codes classiques pour inventer une musique hybride à la fois savante et incroyablement populaire. C'était le temps des casinos sur les bords du Nil et des soirées de gala où l'on s'habillait en smoking pour écouter des complaintes qui duraient parfois des heures. Ces artistes étaient les visages d'un pays qui se rêvait moderne, urbain et infiniment romantique. Chaque note de violon semblait porter l'espoir d'un peuple en pleine mutation. Écoutez bien ce vibrato, cette manière unique et de suspendre le temps. C'est là que bat le cœur du Caire nostalgique.

Le rossignol brun Abdel Halim Hafez chantait « Awaka ». Nous sommes toujours en Égypte et il y a des chansons qui deviennent des hymnes. Dalida, née au Caire, a chanté l'Égypte avec une tendresse infinie. Elwa ya baladi. Elwa ya baladi. Mon pays est beau. C'est le morceau que tout Égyptien de la diaspora écoute quand le pays lui manque. C'est doux, c'est triste, c'est l'âme de l'exil. Cette chanson n'est pas qu'une mélodie, c'est un parfum de jasmin et de poussière qui s'échappe d'une vieille radio. Dalida, cet enfant de Choubra, n'a jamais vraiment quitté les ruelles du Caire dans son cœur. Quand elle chante « Elwa ya baladi », elle ne s'adresse pas seulement aux touristes, elle s'adresse à l'enfant qui sommeille en chaque exilé. On y entend la lenteur du fleuve, la chaleur des après-midi d'été et cette résilience typiquement égyptienne. C'est là toute la magie de l'identité musicale de ce pays. Elle est capable de voyager dans une valise, de traverser les océans sans jamais perdre de sa superbe. Pour beaucoup, ces notes sont un pont jeté au-dessus de la Méditerranée, une main tendue vers une enfance restée sur l'autre rive. La musique devient alors le dernier refuge, le seul territoire où les frontières n'existent plus. Dans cette voix, il y a la nostalgie d'un âge d'or cosmopolite, d'une Égypte où toutes les langues se mélangeaient ou au son du luth. Elle nous rappelle que l'on peut parcourir le monde entier, connaître la gloire à Paris ou ailleurs, on reste toujours le fils ou la fille de ce limon noir et fertile. C'est une déclaration d'amour universelle, une prière murmurée pour que le pays reste éternellement beau. Malgré les tourmentes de l'histoire, laissez-vous porter par cette douceur douce amère, car au fond, nous avons tous quelque part une belle patrie que nous portons en nous. 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C'est le moment de fermer les yeux et de laisser les souvenirs remonter à la surface. Comme les felouques glissent sur l'eau au crépuscule.

Dalida, l'immense Dalida, qui chante « Eloi ya baladi ». Il est beau mon pays. Pour comprendre l'âme de ces compositions, des compositions égyptiennes, il faut s'arrêter sur un instrument, le oud. On l'appelle souvent le sultan des instruments. Et en Égypte, il est bien plus qu'un simple luth. Il est le prolongement du corps du compositeur. Une anecdote célèbre raconte que Mohamed Abdel Wahab ne voyageait jamais sans son oud, lui réservant parfois un siège propre dans le train ou l'avion comme s'il s'agissait d'un passager de prestige. Pour les Égyptiens, le oud possède un pouvoir de guérison et de médiation. C'est sur ces cordes que sont nés les makams, ces modes musicaux capables d'exprimer des nuances de sentiments que les mots seuls ne peuvent atteindre. On raconte que certains grands maîtres passaient des nuits entières à accorder leur instrument, attendant que l'humidité de l'air du Nil soit parfaite pour que le bois chante avec la bonne résonance. Dans la solitude d'une chambre d'hôtel ou d'un palais, c'est avec le oud que l'on teste la solidité d'un refrain avant de le confier à un orchestre de 50 musiciens. Si la mélodie survit à la nudité du oud, alors elle est prête à conquérir le monde. C'est cet instrument avec son ventre arrondi et ses chevilles de bois qui détient le secret de cette mélodie profonde, ce pincement au cœur qui fait la signature du son égyptien depuis des siècles. Je vous propose maintenant, chers auditeurs, de découvrir deux instruments de musique en miroir entre Orient et Occident, le luth et le oud, et c'est dans l'Afrique du Web.

Les arts de l'Orient et de l'Occident se sont toujours beaucoup nourris l'un l'autre, et dans le domaine de la musique, c'est tout à fait notable. Le oud, par exemple, qui est un instrument à cordes pincées, a donné le luth en Occident, qui a été joué pendant 5 siècles. L'ancêtre du oud serait né vers moins 1800, vers Babylone. Il y est fait d'une pièce de bois creusée. Et c'est au début de la période abbasside qu'il prendra ses lettres de noblesse, grâce à un musicien qui s'appelle Zalzal Mansour, qui va vraiment le transformer et le populariser et faire l'instrument qu'on connaît presque aujourd'hui. Et là, on sera aux alentours du 8e siècle. Un siècle plus tard, le fameux musicien Ziryab va l'apporter dans l'Espagne arabe, à l'Andalous, et il va lui ajouter une 5e corde et surtout un médiator, un plectre, qui permet de pincer les cordes de l'instrument d'une manière beaucoup plus fine qu'avec les doigts. Au XIIIe siècle, les Occidentaux reconquièrent l'Espagne, et donc c'est à cette période-là que les Occidentaux vont découvrir cet instrument et se l'approprier. Tous les compositeurs du monde occidental ont composé pour le luth, notamment Jean-Sébastien Bach, hein, qui est un des grands musiciens de la période baroque, cette période baroque après laquelle le luth sera abandonné. Alors bien sûr, pendant 5 siècles, le luth va se transformer. Certaines transformations sont fondamentales. Par exemple, une des plus importantes, c'est l'ajout de frettes sur le manche. Les frettes, ce sont ces espèces de petites barrettes, comme sur la guitare, qui permettent aux musiciens de poser les doigts au bon endroit pour sortir les notes tout de suite qu'il faut. Et une autre transformation, c'est, pour s'adapter au jeu en polyphonie, la création de luths de très très grande taille, dont les cordes font presque 90 cm, pour jouer dans des tonalités graves. Et ça, ça n'existe pas du tout, bien sûr, dans le monde arabo-musulman. Le oud, de son côté, ne se transforme pas. Il reste l'instrument qu'on connaît aujourd'hui, qui date de l'époque de Ziryab, donc 9e, 10e siècle. Pour moi, l'exemple du oud devenu le luth, c'est un très bel exemple des échanges interculturels. Sans ces échanges, les cultures, les civilisations se sclérosent. Et sans le oud, l'Occident n'aurait pas eu le luth, qui a été utile à sa musique, à sa pratique culturelle, pendant 5 siècles. Et c'est pas rien, 5 siècles.

C'était votre chronique L'Afrique du Web. Aujourd'hui, deux instruments de musique en miroir entre Orient et Occident, le luth et le oud. Sortons maintenant un peu des salons feutrés du Caire. Direction le sud, la Nubie. On quitte les orchestres philharmoniques pour des rythmes plus percutants, plus terreux. Ali Hassan Kouban a électrisé le folklore nubien. C'est le mariage parfait entre la tradition et le groove. Ici, le tempo change, les battements de mains deviennent des instruments à part entière et la mélodie se fait circulaire, hypnotique, presque chamanique. La Nubie, c'est cette terre de contraste, aux portes de l'Afrique subsaharienne qui a irrigué la culture égyptienne d'une joie de vivre indomptable. Ali Hassan Kouban, qu'on surnommait aussi le capitaine ou encore le James Brown de la Nubie, a accompli un geste révolutionnaire. Il a pris les chants ancestraux des mariages nubiens pour les jeter dans le grand bain de la modernité, y ajoutant des cuivres rutilants et des orgues électriques. C'est une musique qui ne demande pas la permission pour vous faire bouger, non, elle s'adresse directement aux muscles, à l'instinct. Mais derrière l'énergie du groove, il y a aussi l'histoire d'un peuple déplacé, dont les villages ont été engloutis par les eaux du haut barrage d'Assouan, et qui utilise la chanson comme un coffre-fort pour sa langue et ses souvenirs. Le son nubien, c'est la résilience en mouvement, une pulsation qui rappelle que l'Égypte est autant africaine qu'orientale. Et puis, en remontant vers les quartiers populaires du Caire, cette énergie brute a donné naissance au shabi, la musique de la rue, celle des chauffeurs de taxi et des microbus. C'est une musique sans filtre, qui utilise l'argot des marchés et l'humour grinçant des ruelles pour raconter le quotidien. On est loin de la poésie lyrique d'Oumou Kalthoum, mais on est au plus près de la vérité du peuple. C'est le son des noces de rue, où les enceintes saturent et où la poussière se soulève sous les pas des danseurs. On quitte, chers auditeurs, les dorures de l'opéra pour la sueur et la ferveur des quartiers de Giza ou de Saïda Zeynab. Préparez-vous, car avec Ali Hassan Kouban, le Nil s'apprête à déborder de vos enceintes.

Habibi de Ali Hassan Kouban. 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Aujourd'hui, nous passons une heure ensemble autour donc de la musique égyptienne autour du Nil. Dans les années 90, un homme a tout changé avec un mélange de pop et de rythme latino. Cet homme, c'est Arm Diab. Mais aujourd'hui, la jeunesse égyptienne vibre pour autre chose. Le maracanat et la trappe. On finit ce voyage avec Wex, l'icône de la nouvelle génération. Son titre « Bark » a brisé tous les records, prouvant que le Caire est toujours le laboratoire sonore du monde arabe. Arm Diab a été le pont, l'homme qui a fait entrer le son égyptien dans l'ère des clips MTV et des dancefloors méditerranéens, imposant un style solaire et impeccable. Mais aujourd'hui, les murs du Caire résonnent d'un son plus rugueux, plus immédiat, le maraganat, littéralement la musique des festivals. Né dans les quartiers populaires sur des ordinateurs de récupération, ce genre a bousculé toutes les hiérarchies avec ses beats frénétiques et son autotune assumé. C'est dans ce bouillonnement qu'est apparu Wex. Plus qu'un rappeur, il est le porte-voix d'une génération qui ne s'identifie plus aux grandes envolées lyriques du passé, mais qui cherche une vérité plus crue, plus proche du bitume. Avec sa plume mélancolique et ses productions minimalistes, il a réussi l'impossible. Faire chanter le monde entier en arabe égyptien. Des clubs de Londres au café d'Alexandrie, sa musique, c'est le Caire de 2026. Un mélange de nostalgie digitale et d'ambition planétaire. On passe de la romance orchestrale à la poésie du quotidien, prouvant que si les instruments changent, l'intensité créative de cette ville, le Caire, elle, reste immuable. Écoutez cette basse qui gronde. C'est le nouveau pouls du Sphinx.

Hellbacked, chanté par le rappeur Wex. C'est l'heure, chers auditeurs, de votre chronique Origine. Aujourd'hui, nous parlons de l'origine du canal de Suez. Assieds-toi et prends un verre. Parce que l'histoire que je vais te déballer, c'est pas du pipeau pour patronage de province. Le canal de Suez, tu connais? Eh ben mon pote, c'est pas juste un fossé avec de la flotte dedans. C'est le casse du siècle, un strike diplomatique où les diplomates portaient des dagues sous leur lavalière. Tout commence avec les pharaons. Ces types-là, c'était pas des manches. Ils avaient déjà creusé un truc entre le Nil et la mer Rouge. Mais le sable, tu sais ce que c'est? Ça s'infiltre partout, comme les emmerdes dans un constat d'adultère. Le projet tombe en rade jusqu'à ce qu'un petit Corse à bicorne, un certain Bonaparte, vienne mettre son nez dans le couscous en 1798. Il voulait couper l'herbe sous le pied des Rosbif. Le problème, c'est que ces ingénieurs avaient le compas dans l'œil, mais l'œil dans la poche. Ils ont cru que la mer Rouge était 10 mètres plus haute que la Méditerranée. Résultat, on range les pelles, on rentre à la maison avant de transformer le Caire en aquarium géant. Puis arrive Ferdinand de Lesseps. Un drôle de zèbre, celui-là. Un diplomate qui avait autant de bagout qu'un camelot à la foire du trône. Le gars n'était pas ingénieur pour deux ronds, non. Mais il connaissait le vice-roi d'Égypte, Saïd Pacha, depuis qu'il était môme. Ferdinand, c'est le genre de type qui te vendrait des moufles au Sahara et qui te ferait dire merci. En 1854, il obtient la concession. Les Anglais, forcément, font une gueule de 6 pieds de long. Pour eux, voir les Français creuser un raccourci vers les Indes, c'est comme voir un voisin s'installer dans leur jardin avec une sono de 500 watts. Le chantier s'ouvre en 1859. Et là, mon vieux, c'est pas la croisière s'amuse. C'est le bagne sous le cagnard. On réquisitionne des fellahs par milliers, à la corvée, parce que le progrès, ça demande toujours le sang des autres. Les types creusent à la petite cuillère sous le soleil qui te fondrait une enclume. De Lesseps, lui, il jongle avec les actions, les banquiers et la variole qui décime ses troupes. C'est le grand cirque international. On y croise des Autrichiens, des Italiens et toute une faune de financiers qui ont les dents qui raient le parquet. Finalement, en 1869, le bouchon saute. On inaugure en grande pompe. L'impératrice Eugénie ramène sa fraise. On fait péter le champagne et on joue de l'Aïda à s'en faire péter les tympans. Le monde est devenu petit. Les distances fondent comme neige au soleil, mais l'odeur du pognon attire les vautours. Les Égyptiens, eux, finissent avec des dettes jusqu'au cou pendant que les autres se partagent le gâteau. Eh oui. Comme dirait l'autre, les cons, ça ose tout, c'est même à ça qu'on les reconnaît. Et creuser un fossé de 160 bornes en plein désert pour faire passer des paquebots entre deux cailloux, fallait oser. Aujourd'hui, Suez, c'est le carrefour des embrouilles mondiales. On a remplacé les pelles par des porte-conteneurs, mais le business, lui, n'a pas changé de trogne. C'est toujours une affaire de gros sous, de bluff et de diplomatie à la schlag. Allez, remets-moi un petit. L'histoire me donne la pépite. C'était votre chronique Origine. Aujourd'hui, nous parlions de l'origine du canal de Suez. Je vous propose maintenant une pause musicale avec Habibi Yanour El Hen de Arm Diab. Habibi.

Habibi Ya Nour El Haïn de Arm Diab. 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Et nous arrivons malheureusement à la fin de cette émission. Et oui, nous venons de passer une heure ensemble en compagnie de la musique égyptienne. Et oui, cette émission s'arrête et est terminée, mais le Nil, lui, continue de couler et la musique égyptienne de se réinventer. De la puissance de Moukaltoum à la mélancolie autotunée de Wex, le fil ne s'est jamais rompu. Merci d'avoir partagé cette heure avec nous. Je vous laisse sur quelques notes de oud pour retrouver le calme de la nuit, car au-delà des époques, c'est cette même vibration qui nous lie, un souffle qui traverse les siècles sans jamais s'essouffler. L'Égypte ne se contente pas de chanter son histoire. Elle la réinvente à chaque battement de tambour, à chaque pincement de corde, transformant la poussière du désert en une mélodie universelle. Que vous soyez au cœur du tumulte Kérot ou dans le silence d'une chambre lointaine, j'espère que ces rythmes ont trouvé un écho en vous, une parenthèse de lumière dans le gris du quotidien. C'est là toute la magie du tarab, cette capacité de la musique à nous rendre un peu plus vivants, un peu plus humains. On se quitte sur le souvenir de ces voix d'or, mais l'invitation reste ouverte car le fleuve, lui, ne s'arrête jamais. Gardez cette chaleur dans un coin de votre esprit, chers auditeurs, jusqu'à notre prochain rendez-vous. Prenez soin de vos oreilles, prenez soin de vous, cultivez vos émotions et laissez les ondes vous porter là où le soleil ne se couche jamais. Je vous donne rendez-vous la semaine prochaine, même jour, même heure, même antenne. Et d'ici là, prenez soin de vous. Et surtout, comme j'ai dit toujours, n'oubliez pas d'être heureux.

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J'ai 30 ans et je n'ai jamais eu d'accident de voiture. Je n'ai jamais suivi une vraie prostituée dans une chambre d'hôtel. Je ne me suis jamais laissé pousser la barbe ni déguisé en femme. Aucun de mes parents n'est mort. Je n'ai jamais volé d'articles dans les magasins. Je ne suis jamais allé en Afrique. Personne ne m'a agressé physiquement dans la rue.

n'ai jamais fait l'amour avec deux femmes à la fois. Je n'ai jamais tué personne, même si j'en ai eu envie souvent. Je n'ai pas construit de maison. Je n'ai participé

0: Tu ne sais donc pas que les relations entre hommes et femmes ne sont pas faites pour durer. Les savants se sont penchés là-dessus. En réalité, c'est une réaction chimique qui se produit au niveau de notre corps et qui fait que tôt ou tard, l'un des deux finit par se lasser.
1: La science, j'ai jamais cru à la science. 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
0: Ah oui, je vois. Tu ne crois pas à la science. Mmh. Et tu ne crois pas non plus à la politique ni à son efficacité. Mmh. Et tu ne crois pas en Dieu.
1: Exact.
0: Et si c'est pas indiscret, dis-moi, à quoi tu crois?
1: Au sexe et à la mort. Les deux choses qui comptent vraiment dans la vie d'un homme. Mais avec la mort, on est très rarement déçu.
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1: Parlier de l'esprit canal.
2: Jules-Édouard Moustique.
1: L'esprit canal.
2: 7 juin 2012.
1: Sa définition. Et je pense que l'esprit canal, à la base, c'était des gens qui n'étaient pas du tout faits pour la télé, qui en ont fait.
3: J'en ai connu des gens, des petits, des moyens, des grands, des filles, des doyens, des chiants, des flics très malsains, méchants, des piches, des catins vraiment, des types très malins, étranges, des juifs, des rabbins, des rams, des crises, des marins, des bandes.
1: Y a personne n'avait une gueule de télé, quoi. C'est-à-dire que maintenant, quand on regarde la télé, c'est des blondes qui présentent le JT et des bruns qui présentent des jeux. En gros, hein, je schématise. Donc en fait, là, on avait d'un seul coup, on avait des... Mais tous ceux qui étaient là, c'était, ils avaient des gueules de, où ils faisaient de la radio, où ils étaient journalistes à Libé, ou machin, etc. Donc quand ils venaient, ils faisaient des gueules, quoi.
4: Ça, ce sont les souvenirs les plus précis que j'ai de la radio. C'était quelque chose auquel ils tenaient, alors qu'on sait maintenant que ça a plus de valeur et que ça se jette régulièrement au fur et à mesure des progrès. Ça trônait dans la pièce, comme plus tard les gens feront à la télévision en mettant des meubles somptueux, en mettant des décors, des pots de fleurs dessus. C'est un objet plus qu'usuel, hein. C'est un objet de décor. Ça, c'est tout à fait étonnant.
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0: Disordine, désordre. Que reste-t-il? Que reste-t-il de ces eaux sans source, de ces actes sans contact? Quel est le bruit dans ton sourd, aux appels des lucioles mourantes? Il battito rilascia fischi in filigrana e materia, a condensare silenzio e paura, attendo l'attesa in un nido non mio, un incontro d'ombre che non sono mai luce. Dans un espace mémoire inhabitable, retrouver la mesure pour dire les chaos et les secrets de mes jardins immenses. Una maschera fissa come il mare, calmo, trasponde frontiera. Montpellier, 2012.
1: Nous venons de lire le poème Disordine, désordre, tiré du recueil Dietro l'assente, derrière l'absent, de Flaviano Pisanelli, qui est professeur de l'université en études italiennes contemporaines à l'université de Montpellier et aussi poète. Une chose qu'on remarque immédiatement dans ses poésies, Flaviano, est qu'à la fin de chaque poème, tu précises les lieux et la date de composition. D'ailleurs, Giuseppe Ungaretti, dont nous venons de parler, faisait lui aussi cela. Donc, pourquoi avoir fait ce choix? Comment interpréter cet itinéraire géographique que Dietro l'assente, derrière l'absent, construit?
2: Ben, tout d'abord, merci de m'avoir invité et je suis très content de dire quelques mots sur mon dernier recueil poétique qui est en édition bilingue. J'écris depuis 15 ans dans les deux langues et on l'a entendu de la lecture. Parfois, je mélange même les deux langues au sein du même texte poétique. Et oui, tu disais quelque chose de très important. En fait, cette caractéristique est constante depuis mon début. C'est-à-dire, je termine toujours le texte poétique avec un lieu et une date, souvent uniquement l'année. Pourquoi? Alors, je me suis posé la question moi aussi. Pour moi, c'est très important de le mettre. Moi, je pense que j'entends l'écriture poétique comme une sorte d'accompagnement de mes parcours d'errance, à mes parcours d'errance. Et je crois que les espaces géographiques ne sont pas uniquement des espaces géographiques et les dates ne sont pas que des dates. Je pense qu'elles représentent une accumulation, une superposition, une stratification de choses qui sont poésie. Et alors, après... le texte poétique, chaque texte poétique, je le retravaille pendant des années. Donc finalement, c'est peut-être pas important de dire que ce texte est né à cette année-là ou dans ce lieu-là. Mais moi, je pense que les coordonnées spatio-temporelles sont très importantes parce que surtout dans mon parcours spécifique, qui est un parcours errant, qui a traversé différents pays, je dirais même deux continents, parce que j'ai eu la chance aussi de vivre en Afrique du Nord, sont très importants parce que donnent de la substance au texte.
1: On pourrait dire qu'ils composent un itinéraire existentiel, pas seulement géographique, donc.
2: C'est un itinéraire intérieur, je crois que... Et cet itinéraire intérieur donne de la substance à la parole que j'utilise.
0: Flaviano, donc, tu es né à Rome, en Italie, et j'avais lu que... Cette idée d'avoir un livre qui soit bilingue, chaque texte est écrit à la fois en italien et en français, mais à la page des côtés, les parties en français sont traduites en italien et les parties en italien sont traduites en français. Ce choix est venu quand tu as réalisé que tu habitais en France depuis autant d'années que tu avais vécu en Italie. Et donc, ça a devenu une question d'appartenance. Quelle est la langue dans laquelle tu t'exprimes? Bah, actuellement, c'est le français, la langue que tu utilises le plus. Mais à l'intérieur de toi, je pense qu'il y a eu une question identitaire.
2: Oui, alors, disons que mes premiers recueils ont été rédigés uniquement en italien, surtout parce que la langue française, moi, je ne la connaissais pas du tout. Je vivais en Italie, je suis né à Rome, mais j'ai fait mes études à Urbino, puis j'ai terminé mes études en Sicile, à Catane, avant de descendre encore plus au sud, vers Tunis. Et puis de remonter vers Paris, et puis de redescendre vers Nice, Avignon, et puis Montpellier. Mais disons que les deux langues... alors j'ai commencé à écrire en français, pas tout de suite. C'est-à-dire, je suis arrivé en France en 99, donc ça fait quand même 27 ans. Mais j'ai commencé à écrire, à avoir l'exigence d'écrire en français lorsque j'ai commencé à rêver en français. Et ça n'a pas été tout de suite, parce que moi, j'ai jamais, la langue française n'a jamais été ma langue de scolarité. Donc je l'ai apprise sur place, en arrivant sur place, même si j'avais fait 3 ans au collège. Mais c'était une mémoire un peu ancienne. Et à partir du moment où j'ai commencé à rêver la nuit en français, c'est-à-dire quand je rêvais d'amis français, parler en français, et dans le même rêve, il y avait d'amis ou des personnes italiennes qui parlaient en italien, donc ils parlaient chacun sa langue. Et à partir de ce moment-là, j'ai eu l'exigence, c'est peut-être pas le bon mot, mais j'ai commencé à écrire en français. Alors, maintenant, pour moi, c'est une nécessité. Deux langues, pour moi, ces deux langues, l'italien et le français, représentent deux espaces-temps qui peuvent être en conflit, qui peuvent créer un mouvement de séduction réciproque, qui se confrontent, qui se fusionnent. Et ces deux langues qui me permettent de écrire en puisant dans deux imaginaires différents. Donc les langues, je ne choisis pas les langues. Je préfère dire que les langues se choisissent par elles-mêmes, parce qu'une langue est un point de vue sur le monde. Et être entre deux langues, ça veut dire se situer dans cet interstice, dans cet entre-deux, dans cette polarisation où finalement je ne sais plus quel est le texte original et quel est le texte traduit.
0: Et tu n'es pas le seul. Tu rentres dans une mouvance de beaucoup de poètes qui ont traversé des frontières géographiques, qui se retrouvent à traverser aussi des frontières linguistiques et identitaires et qui, dans leurs textes, du coup, doivent choisir. Dans quelle langue écrire, quel mot utiliser. Et tu as d'ailleurs travaillé sur une anthologie de ces poètes.
2: Oui, alors j'ai été inséré. Donc je n'ai pas édité l'anthologie, mais j'ai été inséré dans cette anthologie avec beaucoup d'autres. En fait, c'est une anthologie qui part de Alba de Céspedes et qui arrive à des poètes qui ont une trentaine d'années aujourd'hui. Donc j'occupe la position au milieu du livre. Et avec beaucoup d'autres, André Inglés, Jean-Charles Véliante, Pascal Gabellone, il y en a vraiment, vraiment beaucoup. Et alors, effectivement, mon cas, oui, on peut l'insérer dans cette, mouvance, appelons-la comme ça, de poètes qui traversent des espaces, des langues, etc. Mais après, le choix de la langue d'expression est très personnel, c'est-à-dire qu'il y a beaucoup de poètes italiens qui vivent en France, qui s'expriment encore en italien et qui s'auto-traduit, donc le texte est uniquement en italien et puis ils s'auto-traduisent en français, ou alors il y en a d'autres qui écrivent en français et qui s'auto-traduisent en italien. Dans mon cas, en fait, il y a un peu tous les cas, c'est-à-dire j'ai des textes écrits uniquement en français, uniquement en italien, ou des textes où les deux langues se superposent. Mais je ne me traduis pas. Donc j'ai fait le choix de ne pas me traduire. Je pourrais. Mais pour moi, l'acte d'autotraduction est surtout un acte de réécriture. Et je ne veux pas être trop libre, parce que je me sentirais trop libre à traduire moi-même. Et donc au lieu de me traduire, j'aurais l'impression de réécrire un texte. Donc je confie mes textes à des poètes qui sont bilingues, donc qui peuvent me traduire d'une langue à l'autre.
1: Peut-être ces choix est aussi lié à le fait que tu disais auparavant, c'est-à-dire que le choix d'une langue ou de l'autre, c'est pas une stratégie, c'est quelque chose qui t'arrive, c'est une chose qui s'impose.
2: Oui, les vers sortent comme ça et je les laisse comme ça, c'est-à-dire ça n'arrive pas tout le temps, mais quand ça arrive, moi j'ai remarqué quand même que les deux langues se choisissent quand je n'arrive pas à dire avec justesse en italien quelque chose, alors qu'en français, j'arrive à le dire de manière plus claire, plus juste, et vice-versa, parce que c'est deux langues très différentes, avec des imaginaires différents, une musicalité extrêmement différente, et donc moi je me sens bien dans cet interstice, Je me sens même un peu protégée, mais à la fois exposée.
0: Oui, c'est une pluralité. J'avais lu, je pars sur les génériques, j'avais lu que les cerveaux des personnes bilingues, à la fois, ils parlaient chaque langue moins bien, et à la fois, ils avaient une élasticité et une richesse incomparable par rapport aux personnes qui ont une langue maternelle et d'autres langues secondaires. Donc, je vois très bien cette sensation de dire « Ah ça, je peux très bien l'exprimer en français et je ne connais pas une expression italienne qui pourrait autant passer les messages. » Et donc, ça fait une richesse des textes, mais ça parle aussi d'une pluralité sociétale les Italiens vont beaucoup à l'étranger maintenant. Bah, ça a toujours été le cas, les Italiens ont toujours émigré. Et si avant c'était pour des questions de travail ou de famine ou politique, maintenant c'est presque une immigration d'élite, c'est des personnes qui ont des très hauts niveaux d'études, qui ont beaucoup de compétences, qui vont ailleurs pour l'opportunité. Et je pense que ça a été aussi ton cas. C'est les opportunités de travail, des recherches qui t'ont amené en France et ailleurs. Et donc aussi, je pense que ça, c'est un facteur du fait d'écrire des poèmes dans plusieurs langues. Le fait que l'art, aussi les raisons politiques qui nous ont amenés à apprendre d'autres langues, dans ton cas le français, c'est qu'il y a eu des raisons dans ta vie pour lesquelles tu es venu en France et que tu l'as choisi. Tu n'es pas parti d'Italie comme beaucoup dans les cas du fascisme où ils ont abandonner l'italien parce que l'italien c'était le fascisme et c'était une histoire très douloureuse pour eux. Donc une partie de leur identité était repoussée. Je pense que dans ton cas, comme dans le cas de plusieurs poètes qui font le choix d'écrire dans une autre langue, il y a une question au contraire de garder ses racines.
2: Absolument. Et puis le choix, par exemple, si on prend le cas des poètes italophones dans le sens inverse, c'est-à-dire les non-italiens, disons comme ça, les non-autochtones qui décident de s'exprimer en italien, on a beaucoup de cas. Aujourd'hui, on a des centaines d'écrivains dans ce cas. Ils changent souvent les langues d'expression littéraire. C'est-à-dire, dans le cas de Barbara Serdakowski, par exemple, c'est une poétesse, une poète d'origine polonaise, mais qui a vécu au Maroc, où elle a appris le français, puis au Canada, un pays bilingue, donc anglais-français, et puis elle a décidé de s'installer en Italie. Pendant très longtemps, sa langue d'expression littéraire, c'était le français, mais un français qu'il n'a jamais appris en France. Donc ça aussi c'est très intéressant et puis après elle décide une fois qu'elle s'installe à Florence par exemple d'écrire uniquement en italien. Alors je pense que la langue littéraire est une langue d'élection. Chacun en choisit une ou deux. Dans le cas de Barbara Serdakowski par exemple, sa langue maternelle, le polonais, n'est jamais utilisé comme langue d'écriture par exemple. Ça c'est aussi un cas spécifique. Donc disons qu'il y a une grosse question autour du plurilinguisme, parce que souvent c'est pas non plus un choix, ça vient tout seul. Dans mon cas par exemple, le fait d'être en France a été un hasard complet, parce que j'étais venu pour rester 6 mois avec une bourse postdoctorale, et je suis jamais rentré en Italie pour vivre. Donc après chaque cas effectivement aujourd'hui c'est très différent, comme tu le disais, c'est plus vraiment pas forcément une nécessité, quoique pour les poètes par exemple du Moyen-Orient ou d'Amérique du Sud ou d'Afrique, les poètes italophones de ces origines là ils sont arrivés tous en Italie pour des raisons politiques, hein, pour fuir, encore aujourd'hui, ça existe, hein, cette dimension, pour fuir des dictatures, pour fuir des lois pas trop démocratiques, qui n'acceptent pas les différences, qui ne donnent pas de place à quelqu'un qui a une vision autre de la réalité. Donc disons que cette notion d'italophonie rassemble aujourd'hui des phénomènes différents, c'est-à-dire les non-autochtones qui décident de vivre en Italie et d'adopter l'italien comme langue de d'expression littéraire, les Italiens qui habitent à l'étranger depuis longtemps, mais voilà, donc il faudrait étudier les cas par cas, parce que chacun représente un univers différent.
0: Et est-ce que tu pourrais nous rappeler le titre de cette anthologie ?
2: Oui, l'anthologie en question s'intitule « Altrove, antologia bilingue della poesia italiana in Francia ». Elle a été publiée l'année dernière.
0: Parfait. Je remercie vraiment beaucoup Flaviano Pisanelli.
1: Je remercie beaucoup aussi le professeur.
2: Et je vous remercie à mon tour, parce que vraiment ça a été un échange très intéressant. J'espère qu'on pourra se revoir prochainement.
0: À presto. 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
1: Tous les livres dont nous avons parlé sont disponibles dans notre bibliothèque au 25 rue Sainte-Ursule, car le but de notre association est de promouvoir la langue et la culture italienne sur le territoire de Montpellier. Alors, venez nous rendre visite dans l'Écusson. Hey.

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1: Jusqu'à la fin du mois, vous avez l'occasion de retrouver l'exposition collective du collectif Cabane Galerie. Ça se passe au Montpellier Base Artistique, le MBA. Pour en parler, nous nous sommes rendus sur place. Dans quelques instants, nous discuterons avec Lilou ADF qui expose ses créations. Mais d'abord, partons à la rencontre de Thomas Augereau, président de l'association Roue Libre, dans lequel on retrouve le collectif Cabane Galerie. Bonjour.
2: Bonjour.
1: Alors, on va évoquer cette exposition dans un instant, mais d'abord, on peut parler du lancement de cette exposition. C'était à quelques jours, le 9 mai dernier, avec le festival Roue Libre. Il y a eu des animations en journée, un concert le soir. Alors, Thomas Augereau, quel bilan on peut tirer de cette journée ?
2: Eh bien, cette journée s'est bien passée, tout le monde a été content, on va dire, au niveau des artistes, des intervenants et tout ça. Après, on a eu moins de monde que prévu, on pensait avoir eu 500 personnes, on n'en a eu que 150 sur la journée. Donc, le bilan, c'est que c'est dur de ramener des gens en banlieue, surtout pour voir de l'art et des cultures urbaines, finalement. Et je pense qu'il faut s'investir un peu plus aussi au niveau du quartier à côté pour faire venir les gens, les connaître un peu plus. Moi, ça fait pas longtemps que je rehabite dans ce quartier, donc j'ai pas eu le temps de forcément voir un peu toutes les associations, m'investir un peu dedans pour faire venir les gens. Voilà.
1: Alors, on va maintenant parler de l'exposition. Alors, est-ce que vous pouvez nous expliquer en quoi elle consiste ?
2: L'exposition, en quoi elle consiste ? C'est une exposition qui n'a pas de thème précis, mais sinon d'inviter plusieurs artistes qui ont un nom sur Montpellier et qu'on essaye de faire connaître. Donc pour cette exposition, on est 6 artistes. Donc il y a Lilou qui est avec nous, moi-même, il y a Alex Persson, Louis Carcassonne, Oz et Adek. Voilà.
1: Et donc vous ici, vous exposez donc aussi vos œuvres à vous ?
2: C'est ça, j'expose 5, 6 œuvres de grand format qui traitent de différents sujets. Moi je traite un peu des sujets autour de la multitude qui est un concept d'un Italien qui a voulu redonner un nom au peuple un peu différent que ce qu'on donne dans les luttes sociales, le peuple. Donc il a dit la multitude pour qu'il y ait plus de gens qui se reconnaissent dans le nom peuple, notamment tout ce qu'on, les minorités, les PD, les trans, les féministes, etc.
1: Voilà. Et donc c'est de la peinture, c'est ça ?
2: Oui, c'est de la peinture, c'est de la figuration libre plutôt. La figuration libre, c'est un courant qui est né dans les années 70, notamment avec Combas qui était à Sète, qui était entre Paris et Sète, et avec d'autres, ils ont créé un nouveau mouvement artistique, on va dire, qui était assez riche à cette époque.
1: Voilà. Et il y a beaucoup de couleurs sur ces créations, ça rentre justement dans ce mouvement.
2: Oui, la figuration libre, c'est assez coloré et c'est aussi avec beaucoup d'inventions au niveau de la figuration, au niveau des personnages, c'est pas des portraits, c'est pas du tout des portraits, c'est plutôt autour de plutôt quelque chose d'abstrait et de créatif, on va dire, plus que des portraits qu'on faisait déjà beaucoup de siècles avant. Pour moi, la peinture, il faut qu'elle évolue aussi dans les mœurs et dans les temps. Donc, c'est pour ça que je fais plutôt ce genre de peinture plutôt que du portrait. Voilà.
1: Alors, on va revenir un peu sur... Il y a 6 artistes qui sont présents, donc, dont vous. Comment est-ce que vous avez choisi ces artistes ?
2: C'est au feeling. Déjà, il y a trois personnes du collectif. Donc, Alix Persson, moi-même et Louis Carcassonne. Je crois que j'ai oublié Louis tout à l'heure. Donc, Louis Carcassonne, voilà. Et donc, après, c'est des invités qu'on aime bien ce qu'ils font ou qui sont proches de nous. Voilà. C'était plus au feeling, on va dire, cette exposition.
1: Est-ce qu'il y a une œuvre, une création qu'il ne faut absolument pas manquer, hormis les vôtres ? Est-ce qu'il y en a une que vous aimez particulièrement ?
2: C'est compliqué. Moi, j'aime beaucoup de choses dans l'art. Donc, je peux parler de Lilou avec ses têtes qui sont un peu multitudes aussi, qui sont un peu partout dans la ville. Et donc, elle met là dans un cadre un peu plus institutionnel, mais qui représente un peu toute la pratique sportive qu'elle fait dans la rue. Donc c'est bien aussi qu'elle le marque auprès d'un public qui n'est pas forcément habilité à les voir dans la rue. Donc voilà, sinon Alix, ses œuvres sont assez impressionnantes parce qu'il utilise un peu tout le matériel qu'il retrouve un peu dans les casses, dans la rue, et il en fait des tableaux. Il n'a pas des toiles fixe, il fait même ses cadres lui-même et tout ça, donc c'est assez intéressant à voir de ce côté-là.
1: Et concernant justement les artistes qui sont présents, il y a des artistes donc, qui ne font pas partie du collectif, est-ce que ça va être encore le cas dans de prochaines expositions ?
2: Oui, tout à fait. En fait, avec le collectif, on s'est rendu compte qu'il y avait beaucoup de gens qui avaient besoin de structure, on va dire, pour essayer de se faire connaître, c'est un grand mot, mais en tout cas d'être diffusé, parce que l'important pour nous dans le collectif, c'est pas forcément de vendre des toiles à des prix exorbitants, c'est plutôt de faire en sorte que les gens soient vus par un public qui ne les connaît pas à la base. Donc voilà, et oui, dans l'avenir, on va faire en sorte de créer des événements où il y a de plus en plus de gens qui sont autour qui chapeautent autour du collectif, qu'on peut côtoyer quand on va faire du graffiti dans la rue, qu'on aime bien, qu'on a rencontré en soirée, qu'on aime bien et qu'on aime bien les créations qu'ils font. C'est surtout, on va dire, si on peut parler de politique du collectif, c'est un esprit de solidarité et aussi que les gens soient très créatifs. Voilà, surtout ce qu'on demande. Nous-mêmes, dans le collectif, on n'a pas les mêmes bases artistiques. C'est-à-dire Louis, par exemple, je parlais portrait, c'est un portraitiste qui fait du cubisme et tout ça. Ce qui est intéressant, c'est la façon dont il fait des portraits. Voilà, c'est sa technique, qu'il a un peu inventé lui-même. Et il est autodidacte, comme beaucoup dans le collectif. Et donc voilà, c'est être présent au niveau des gens qui sont vraiment créateurs, en fait, voilà.
1: Et comment on peut faire pour vous contacter si jamais on est vraiment créateur ?
2: On a l'Instagram du collectif qui s'appelle cabane-galerie. Et je vais pas laisser mon numéro de téléphone, mais il y a l'Instagram du collectif, voilà, cabane-galerie. Voilà, pour l'instant, c'est ça.
1: Merci Thomas Augereau, on va vous retrouver dans quelques instants avec Lilou ADF, artiste qui expose ici au MBA. Mais d'abord, j'ai pu balader mon micro dans cette exposition et j'ai croisé Nicolas, ancien photographe de guerre. Il est arrivé ici par hasard.
3: J'ai vu marquer pôle artistique en passant en scooter et du coup, ça m'a directement impliqué. Je suis attiré par déjà la photographie parce que j'étais photographe de guerre pour l'AFP il y a quelques années en arrière, et du coup le noir et blanc me fascine, et de voir ces coutures avec, c'est intriguant et ça met en relief l'image. Je trouve ça super intéressant.
1: Est-ce que vous allez penser à acheter une de ces œuvres ou...
3: Je n'étais pas venu pour acheter quelque chose. Je vous ai dit, je passais totalement par hasard voilà.
1: Vous êtes bien sur Divergence FM et nous sommes toujours au MBA à l'occasion de l'exposition collective du collectif Cabane Galerie, et Lilou ADF nous a rejoint. Bonjour.
4: Bonjour.
1: Alors, expliquez-nous le processus. Comment vous êtes arrivé à venir exposer ici ?
4: Sur l'invitation de Thomas, hein, tout simplement. Pour le coup, on suit nos tafs mutuellement depuis quelques temps, je pense. Et du coup, là, il m'a proposé de participer, donc j'ai accepté.
1: Vous aviez déjà exposé avec lui ou c'est la première fois ?
4: Non, c'est une première. complètement. J'ai déjà exposé dans d'autres circonstances, mais pas avec ce collectif-là.
1: Et donc, comment ça se passe pour exposer? C'est souvent avec des artistes, vous discutez, c'est quoi la procédure?
4: Moi, j'avoue que je suis quelqu'un qui me laisse assez porter. Donc, à chaque fois que j'ai exposé quelque part, c'est parce qu'on m'avait invité. Faudrait que je cherche un peu plus des fois, d'ailleurs. Mais pour le coup, seulement sur invitation jusqu'à maintenant.
1: Alors, vous faites quoi concrètement? Comme style?
4: Alors, comme style, je sais pas. Après, moi, j'ai une licence en illustration. Du coup, j'ai été formée au dessin dans le but de travailler dans l'édition, ce qui n'est absolument pas possible pour moi. Mais en fait, c'est surtout, je tatoue de base. Et quand tu tatoues les gens, c'est un truc qui te demande d'être très impliqué par rapport au corps, à la peau, à l'histoire de la personne, à l'esthétique. Et après, je me suis mis à peindre à la spray parce que j'avais besoin de lâcher prise, d'être plus grand geste et en vrai d'en avoir un peu rien à foutre du résultat, quoi.
1: Est-ce que vous faites passer des messages à travers vos œuvres, généralement ?
4: Non, je crois pas, mais il y a beaucoup de gens qui en lisent par contre. Mais ça, c'est assez intéressant d'ailleurs de laisser une libre interprétation aux gens. Et il y a des trucs qui sortent qui me font apprendre des trucs sur moi-même que j'avais pas du tout pensé mettre dans un dessin. C'est assez rigolo.
1: C'est quoi, par exemple ?
4: Ce serait compliqué à expliquer là maintenant. Je suis pas sûre d'avoir une anecdote comme ça, mais je sais qu'on m'a fait percuter des émotions avec les gens qui me connaissent bien. En fait, m'ont fait me rendre compte qu'il y avait un côté un peu thérapie aussi dans mon travail, mais un truc que tu fais pas du tout de façon calculée, quoi. C'est vraiment avec le recul et les années que tu te dis « En fait, c'était très cohérent par rapport à la période que j'étais en train de traverser », des choses comme ça.
1: Nous sommes maintenant devant les œuvres de Lilou ADF. C'est à l'entrée du MBA. Et est-ce qu'il y a une œuvre dont vous voulez nous parler ici en particulier ?
4: Il n'y aurait pas forcément une œuvre en particulier. Après, sur cette expo, c'est la première fois que je fais ça. J'ai fait imprimer des photos, soit de détails de peinture que j'ai fait dans la rue, sur des terrains, que ce soit légal ou pas. Et j'ai pris des détails ou des situations complètes. Ça m'a permis de sortir des petits formats à des petits prix et de présenter des tafs qui surtout ont probablement disparu, ont été recouverts, effacés ou détruits. Et du coup, de montrer une partie de mon travail qui reste pas.
1: Thomas Augereau, on peut donc acheter les œuvres qu'on voit là ?
2: Oui, tout à fait. Les œuvres de Lilou, comme elle a dit, sont accessibles, donc il faut en profiter. C'est entre 20 et 60 euros, si je ne me trompe pas. Et donc voilà, elle retrace, comme elle l'a dit, des choses qu'elle a fait à l'extérieur. Et donc c'est ça qui est vivace. C'est que c'est des œuvres qui ont vécu dans la rue aussi, qui ont une existence et qui malheureusement sont recouvertes souvent par les institutions publiques.
1: Et donc vendre vos œuvres, vous le faites souvent ou ?
4: J'essaye en tout cas. C'est un peu le but. Après, c'est moi, honnêtement, actuellement, c'est plus le tatouage qui me fait vivre que la peinture en général, mais c'est en train de petit à petit se mélanger.
1: Et il n'y a pas un côté un peu, parfois, on se dit sentimental de se dire que là, ces photos prises, elles vont aller chez quelqu'un d'autre et plus avec vous ?
4: Non, ça c'est cool justement que les choses se baladent et voyagent et que les autres aient des petits morceaux de ton travail chez toi, c'est un truc qui fait toujours plaisir, quoi.
1: Et alors qu'un groupe continue ses répétitions, on s'est déplacé au MBA, on est avec Nouchma. Alors, on est devant vos œuvres, il y en a une dont vous voulez nous parler ?
2: Oui, il faut que je m'en rapproche par contre, parce que je ne me souviens plus exactement des titres. Il y en a deux, Arc-en-ciel électrique, celle qui est en haut, donc qui est au niveau de la scène, comme on entend de la musique, c'est à côté de la scène du MBA, et le chaman en transe pour une transe collective. Donc voilà, le chaman en transe pour une transe collective, c'est un peu mon utopie en fait, que les gens se réveillent avec l'aide de l'art des fois, parce que moi par exemple je fais des espérances un peu mystiques quand je fais mes créations et ce qui me permet de créer des œuvres comme ça. Donc là, cette œuvre, elle repart sur les masques que je crée un peu partout en multitude, que j'accommode les uns sur les autres d'habitude. Et là, j'en ai fait qu'une œuvre, qu'un masque que je fais ressortir avec un fond que j'ai travaillé sur plusieurs jours et qui donne, selon moi, une illumination de ce que peut être la transe dans mes états dissociés de conscience, on va dire. Voilà.
1: Alors pour les auditeurs, on peut aussi le décrire. On voit, mais en fait, il y a vraiment des couleurs. Il y a des dominantes. Il y a du foncé, par exemple, sur cette œuvre-là. Il y a du vert, du rouge, du jaune. Ouais. Ce choix de couleur, il est réfléchi ou...
2: Non, je t'avoue que chaque fois que je crée une œuvre, c'est très instinctif à la base. Et après, avec des copains, on arrive un peu à lire les œuvres. Bon, des fois, sous Weed, par exemple, on arrive à lire plus facilement l'œuvre et on y trouve du sens après, mais sur le moment, il n'y a pas forcément un sens. Je ne travaille pas comme ça, c'est-à-dire que je ne mets pas une base de travail et après j'évolue en fonction d'un objet ou d'une référence culturelle ou quoi. Et c'est plutôt très instinctif. Et après, donc plus j'avance dans le temps, plus je comprends l'œuvre et plus les gens aussi, comme a dit Liliou tout à l'heure, ont une perception de l'œuvre que j'avais pas, et ça me fait évoluer aussi moi-même sur ma conception de l'œuvre. Voilà.
1: Et je me suis éloigné des répétitions du groupe de musique pour vous rappeler les informations principales. L'exposition collective du collectif Cabane Galerie est à vivre jusqu'au 31 mai, jusqu'à la fin du mois, au MBA de Montpellier. C'est au 59 rue de l'Industrie. Alors si vous prenez le tramway, c'est l'arrêt restant sur la ligne 4. Je rappelle que 6 artistes sont présents, ils exposent des œuvres artistiques de plein de styles, de plein de genres différents. Voilà, vous avez toutes les informations en votre possession et moi je vous souhaite une bonne fin de journée sur Divergence FM. À bientôt.
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0: Et bienvenue une nouvelle semaine dans l'émission Le Monde Chaussures. Cette émission, c'est tout l'univers du monde chorégraphique qui nous actualise, qui nous rend à chaque fois beaucoup plus meublés et mieux habités dans ce corps qui nous accompagne jusqu'au jour qui ça finira. Aujourd'hui, nous recevons Émilie Bustel. Bonjour Émilie.
1: Bonjour.
0: C'est la compagnie Sauf les Dimanches et on salue Anne-Marie Doiret.
1: Oui, absolument, qui co-dirige la compagnie avec moi.
0: Et on la salue chaleureusement. Oui. Je te demanderai juste de présenter un peu qui tu es, si tu veux aussi présenter un peu Marie. Oui. Et en général, comme ça, la compagnie.
1: Donc, on s'est rencontrés avec Marie dans les ateliers de Nadine Beaulieu. Et ça, c'était dans les années 2000 à Paris. Et en 2006, on a décidé de monter Sauf les Dimanches. Et avec le souci d'amener la danse vers des publics qui ne la connaissent pas. Et donc, ça fait 20 ans qu'on danse dans des espaces non dédiés, on appelle ça, hors plateau, que ce soit dans l'espace public ou dans une maison de retraite ou dans un établissement scolaire, dans une médiathèque, enfin dans tous les lieux où d'habitude il n'y a pas de danse, mais il y a quand même des corps.
0: Donc c'est extérieur à la boîte noire et il y a une volonté d'élargir cet espace, non, l'espace scénique qui est plus partagé avec d'autres personnes qui sont un peu à l'extérieur et moins invité dans ces circuits scéniques. Et donc, j'ai entendu que tu avais fait une émission de radio et ça nous intéresse que tu nous rappelles un peu cette expérience.
1: Ah oui, c'est il y a fort longtemps. j'avais dans l'idée... Alors, ça s'appelait Par où la danse, point d'interrogation. Et c'était sur Radio Campus à Paris, toujours. Et j'avais dans l'idée d'aller dans les répétitions et d'enregistrer le vocabulaire des chorégraphes qui donnait des indications aux danseurs. Je trouvais ça extrêmement poétique et j'adorais rentrer dans l'univers de la danse comme ça, à travers des images, des mots... Et comment le danseur s'en empare pour répondre à la demande du chorégraphe. Donc j'étais dans les studios de répétition.
0: Studios de répétition. Ok, intéressant. Donc par où la danse, c'est ça?
1: Oui.
0: Par où la danse. Est-ce qu'on peut trouver le bonheur par la danse? Tu m'as raconté que tu étais une personne sensorielle et comment c'était ces débuts?
1: Alors moi, étonnamment, depuis que je suis toute petite, je veux être danseuse. Et donc, je suis devenue danseuse. Et effectivement, je pense que j'ai habité beaucoup en Polynésie et j'ai un rapport aux éléments naturels, au vent, à la mer. J'ai beaucoup marché pieds nus et ça a influencé certainement mon rapport au corps, mon imaginaire aussi. Et puis, je ne suis pas quelqu'un qui parle beaucoup. Mais est-ce que ça amène le bonheur? En tout cas, ça amène le temps présent, je trouve, d'être au présent et de vivre au présent.
0: Mais ça, c'est un principe d'avoir le bonheur, de pouvoir arriver à écarter un peu toute cette implication psychique qui nous demande de la vie et d'être dans le présent. C'est quand même c'est un gros travail et je pense que c'est là le bonheur. Quand on y arrive, et la danse, entre autres, fait ce travail subrepticement.
1: Ouais, c'est vrai.
0: Et c'est intéressant, donc c'était pas facile avec les mots, et c'est à travers le mouvement que tu as eu plus de capacité à transposer ça, à les transformer et à l'exprimer. C'est intéressant. Et donc, tu m'avais parlé aussi d'un apprentissage avec Eric Hopkins. Racontez-moi un petit peu, racontez-nous.
1: Bah, c'est par l'intermédiaire de Nadine Beaulieu, parce qu'elle revenait des États-Unis, elle avait découvert cette technique, et puis elle ramenait ça en France, personne ne connaissait. Mm-hmm. Et on s'est retrouvés dans ses cours techniques avec Marie, et elle nous a transmis, en tout cas, ce qu'elle avait appris aux États-Unis et c'est vrai que c'est quelque chose qui nous a beaucoup et qui nous influence beaucoup encore aujourd'hui Et donc Eric Hawkins était un des maris de Martha Graham. Et lui, il s'est détaché un peu de la technique Graham parce qu'il trouvait que les danseurs de Graham se blessaient beaucoup. Et donc, il a élaboré sa propre technique pour prendre soin du corps du danseur. Et donc, c'est toute une série d'exercices qui travaillent beaucoup sur la rotation et puis sur la dissociation des trois volumes aussi. La tête, la cage thoracique et le bassin. Mmh. Le bassin amène beaucoup de mouvement. Et le poids du corps est légèrement à l'arrière aussi.
0: À l'arrière, oui, tu me savais parler, ça.
1: Ouais.
0: Des centres de gravité.
1: Ouais.
0: Et donc, je vais lier ma prochaine question avec ce contenu spirituel qui est rattaché un peu à cette époque de ces maîtres de la danse moderne. Quels sont les pièges à éviter pour toi avec cet apprentissage et la manière dont tu partages la danse avec que tu transmets tes connaissances ou que tu partages tes connaissances avec cette population qui est forcément avide ou parfois un peu sceptique.

0: ne pas déranger. Et donc, on avait vraiment l'impression qu'il n'avait rien regardé du spectacle. Mmh. Et à la fin du spectacle, on a une discussion avec les élèves. Et c'est lui qui a parlé le plus. Il avait tout vu et il posait le plus de questions. Et donc, et ça arrive, mais tellement souvent. Donc vraiment, ne pas juger.
1: Et c'est lui qui sait les moins, c'est lui qui va apprendre le plus, c'est lui qui va faire beaucoup plus de progrès. Parce que c'est lui qui sait déjà un peu, il va s'asseoir un peu sur ce qu'il connaît, tandis que c'est lui qui est obligé de faire ses transgressions, non ?
0: Ouais, c'est possible. Non ? C'est possible. Après, ça fait faire beaucoup de pas de côté aussi à ceux qui croient savoir.
1: Qui croient savoir. Mais il y a toujours quelque chose à faire, même quand on sait quelque chose.
0: Oui,
1: il y a toujours à retrouver, à perfectionner, à réviciter. C'est de l'actualité, et je fais très peu d'actualité, mais Émilie a été en Normandie récemment, non ?
0: Oui.
1: Et tu as eu une expérience avec un participant qui t'a marqué. Tu veux bien nous faire part ?
0: Alors, c'était un projet un peu particulier parce qu'on était invité par le Cube à Douvres-la-Délivrande, donc c'est à côté de Caen. Et on a passé une semaine entière dans une maison de retraite de 9h du matin jusqu'à 17h. Donc, on était vraiment mais complètement impliqués dans la maison. Et tous les jours, on proposait différentes manières d'aborder la danse et puis aussi de la pratiquer. Et il y a un monsieur qui était au début de la semaine en fauteuil roulant. Donc il se levait vraiment difficilement, il a eu un accident, il perdait beaucoup l'équilibre, il était obligé de se tenir à nous très fermement. Et puis au fur et à mesure de la semaine, il se levait de plus en plus, il se tenait un peu moins fermement et à la fin de la semaine, il marchait sans son fauteuil. Et c'était mais incroyable, il avait repris confiance quoi, tout simplement.
1: Oui, ouais. C'était stimulant pour lui, c'était une incitation à que ses muscles, ses tendons, ils reprennent le... La force et les réflexes. C'est vachement intéressant. C'est ça qui est intéressant de travailler avec des populations qui ne sont pas destinées à la danse. Ça, c'est horrible de dire ça, mais c'est ce qui m'est venu à l'idée. Parce que c'est dans ces dépassements, parfois des questions de maladie, mais aussi parfois des questions mentales aussi. C'est là où on se rend compte comment le corps il se recroqueville parfois. Non, soit par la douleur physique, soit par d'autres douleurs plus de l'ordre psychique ou de trauma. Et c'est le mouvement qui fait un travail immense. Même pour les personnes autistiques, j'en ai vu certains cas où c'est des profs de danse qui arrivent à calmer, dans l'occurrence c'était un enfant. Et le prof, il se met complètement à plat ventre, par terre. Il s'allonge complètement. L'enfant, il est complètement en crise. Et l'enfant, de façon instinctive, il vient se blottir contre le prof. Mais comme le prof, il est complètement tranquille, apaisé, l'enfant, il se blottit contre lui. Et il arrive à s'apaiser tout simplement, avec un geste... Un geste si petit. Et je passe à ma prochaine question. Donc, est-ce qu'il y a un pas des danses, un geste que tu préfères ou quelques-uns que tu préfères qui pourraient être décrits ici avec ces microphones ?
0: Eh bien, ce n'est pas vraiment un pas de danse, mais moi, c'est enlever mes chaussures et marcher sur la terre. Voilà. Sentir la matière sous mes pieds, étaler mes pieds au sol et me relier à ça pour faire surgir le mouvement. Ouais.
1: Je me rappelais que quand on avait préparé l'émission, tu avais déjà mentionné ça. Et ce qui me plaît beaucoup, c'est que tu ne dis pas danser pieds nus, mais que tu commences à... Avec l'action, ça commence quand tu enlèves les chaussures. C'est-à-dire que les chaussures font partie au début...
0: Oui.
1: Et que c'est important de se déchausser, c'est de faire non de quelque part, et hop, c'est une action qui me plaît beaucoup et qui me fait penser beaucoup à Pina Bausch. Je sais pas pourquoi, mais les chaussures et Pina Bausch, pour moi, c'est ça va avec. Bon, je prononce un peu mal, je suis désolé, mais c'est un peu ma façon de prononcer. Tu m'avais parlé aussi que la danse

0: contemporaine était un milieu comment? Un milieu que tu m'avais...
1: Je sais pas. Je sais pas comment est la danse contemporaine. Nous, on est plutôt affiliés aux arts de la rue.
0: Parce que tu t'es distingué de...
1: Ouais, nous, on est difficilement dans les réseaux de danse contemporaine. Je sais pas pourquoi. C'est une question. En tout cas, ouais, c'est pas si évident pour nous... d'être reconnu par ce réseau-là, institutionnel, j'entends, hein, vraiment, oui, oui. Le réseau des institutions de la danse.
0: Voilà. Ouais, c'est très sans soi quand même, non? Il faut le dire, de façon
1: oui,
0: un peu claire. C'est très sans soi et il y a des codes et des manières d'être aussi qui sont un peu...
1: Oui, et puis il y a des familles aussi. Si on ne vient pas de famille, de chorégraphe, de formation, moi j'ai jamais fait de conservatoire, j'ai jamais fait de danse classique, je me suis formée de manière très personnelle et je n'ai pas de famille. Et en fait, ça compte beaucoup dans la danse. Mmh. Et du coup, voilà, c'est. Mmh.
0: Mais ça se transforme, non? Le 29-30 à l'Agora La Danse, il y aura peut-être quelque chose d'intéressant et. Qui va se passer, on ne sait pas ce qui va se passer, mais...
1: J'espère.
0: Et beaucoup d'artistes de la région Occitanie se mobilisent aussi pour ce type de pensées qui sont un peu différentes, un peu transversales au monde de la danse, qu'on sait bien qu'il n'y a pas d'argent pour tout le monde, mais nonobstant, il faut continuer à voir, à assister, à comprendre et à connaître d'autres façons de bouger qui sont un peu à l'extérieur.
1: Oui.
0: Du monde un peu élitiste de qui est produit par les par la logique économique. Nous allons partir à 2020 avec Tequeria, j'ai aimé, del Lido Pimienta.

0: Et donc on revient en 2026, c'est parce qu'on était en 2020, avec Lido Pimienta, une artiste colombienne que je viens de connaître. Je ne l'avais jamais entendue et je suis tombé amoureux. Je vous invite à la connaître. Elle est canadienne, mais d'origine afro-colombienne. Et elle se revendique Wayuu. Et je vous laisse consulter cette famille indigène de la Colombie. Nous sommes aujourd'hui dans cet épisode avec la compagnie Sauf le Dimanche, Émilie Buestel et Marie Douaret qui nous accompagnent chaleureusement. Elle est où? Elle est à Paris, j'imagine.
1: Elle habite à Montreuil et en ce moment elle y est. Ouais.
0: D'accord. Donc on la salue chaleureusement. On lui fait un petit coucou ici des Monts Chaussures. Cette émission qui s'intéresse à toutes ces pratiques qui sont un peu divergentes comme divergence. Et donc, parlons-en maintenant que le visage, quand on cherche sur Internet, d'Émilie ressemble un peu à celui de Marie. Et ça nous amène à un spectacle que tu crées, qui s'appelle « Devenir sœur » de cette année. Mmh. C'est ça. Tu veux nous raconter de quoi il s'agit et...
1: Oui, Devenir sœur, c'est... On a la première de ce spectacle vendredi. Donc, c'est vraiment tout neuf. Et donc ça fait 25 ans maintenant qu'on danse ensemble avec Marie, d'abord en tant que danseuse puis en tant que chorégraphe, et on avait envie de raconter cette histoire parce que cette complicité, cette sororité, ce temps long aussi, ce temps qu'on a consacré à notre relation, si bien qu'aujourd'hui, il y a énormément de personnes, ça nous est encore arrivé la semaine dernière, qui nous prennent pour des sœurs jumelles quand on danse ensemble.
0: Ouais. Mmh. Oui, il ressemble. J'ai regardé sur le site et il y a quand même...
1: Ah oui, même en photo.
0: Même en photo, s'il y a des traits. Après, je ne suis pas... Je reconnais mieux le Colombien que les Européens parce que si j'ai passé... Bon, quoi que ça, c'est un peu faux maintenant, mais on passe plus de temps avec un certain phénotype et on le reconnaît, etc.
1: Oui.
0: Ou pardon, j'existe, je tousse. Et donc, c'est quoi ce truc de contourner les écueils avec ce spectacle de devenir sœur? Tu m'avais parlé de contourner les écueils. De réengager, là je te cite, réengager l'amitié et revendiquer les temps longs. Mmh. Parce que, bon, tu viens de le...
1: Ouais, bah on parle en fait de notre relation, de notre relation à la danse aussi. On parle aussi de notre rencontre et de comment on se fait des... comment on imagine l'autre et comment finalement on rencontre l'autre en dépassant ce qu'on avait projeté. Et puis surtout, cette relation, c'est beaucoup de travail, c'est beaucoup de discussions, mm-hmm. c'est beaucoup de remise en question et ça prend du temps. Et puis ça a pris du temps de construire notre démarche aussi, d'artiste. Et donc on raconte tout ça. Et c'est un spectacle où on danse beaucoup, où on parle. On est dans l'espace...
0: Donc il y a des mots.
1: Il y a des mots, oui, il y a des mots. On est dans l'espace public et on met les spectateurs donc, au centre, sur une place. Et on leur demande, au fur et à mesure de la proposition... De changer de point de vue. Donc ils se retournent, ils sont obligés de se retourner, de regarder. On utilise aussi beaucoup l'espace. On utilise les points de fuite, on va danser loin, on danse proche. Voilà. Okay. Donc ça demande aussi aux spectateurs de se positionner, de faire des choix, de bouger éventuellement.
0: C'est des propositions qui forcément vient rappeler toute cette problématique du théâtre post-dramatique où on a commencé à justement à briser la boîte noire et à essayer de faire des propositions qui vont un peu dans un mot que je ne prononcerai pas de suite. et qui nous plaît bien parce que ça fait une... Je vais encore dire le mot. Je suis nul pour ce type de jeu. Et donc aussi, il y a un rapport au spectateur qui est proposé dans le spectacle.
1: Ouais.
0: Et donc c'est Devenir sœur en 2026 qui nous, qui nous le montrera. Et tu veux bien nous dire où ça va se jouer?
1: Alors là, la première, donc c'est vendredi à Lieusaint, c'est en Ile-de-France, dans le 77. Après, il y en aura une à Saint-Gervais-sur-Marge, dans un festival que la chorégraphe Kirsten De Brock organise. Et donc ça, c'est au-dessus de Bédarieux, le 30 mai. Et puis, on en aura une autre le 13 juin à Aubervilliers aussi.
0: Ah, Aubervilliers.
1: Et puis pour la suite, il faut aller voir l'agenda de la compagnie.
0: L'agenda que vous trouverez dans l'article qui accompagnera cette émission, cet épisode, dans les podcasts, dans la semaine. Et donc, il y a... Maintenant, on va s'attaquer à quelque chose que je voulais que tu nous racontes. Comment c'est tout ce travail invisible, non, qui est des deux côtés, cette conversation que tu as avec Marie pour essayer de trouver comment est-ce que ça va se faire et tous ces travaux-là, mais aussi tous les travaux de médiation que tu dois faire, non, que vous devez faire auprès de ces structures, auprès des... et que pour moi c'est important de le mentionner, que tu puisses dire deux mots sur tous ces lourds travaux.
1: Et oui, parce qu'en allant danser dans des lieux comme ça, non dédiés, avec des gens qui connaissent pas la danse, et ben il y a un très très gros travail de discussion, d'organisation, de médiation pour raconter ce qu'on fait, raconter pourquoi on le fait aussi. Et d'ailleurs, dans la maison de retraite, donc la semaine dernière, l'infirmière coordinatrice qui nous accueillait nous a dit « Bon, ben moi, j'aurais pas pu imaginer ça. » Et effectivement, elle n'aurait pas pu l'imaginer parce qu'elle ne l'avait jamais vécu et ils n'avaient jamais accueilli de danse contemporaine dans la maison. Donc, et c'est vrai que ça nous demande... ça demande beaucoup de préparation en amont. Et puis, à l'intérieur même de nos projets artistiques, on mêle la médiation, le spectacle, la discussion. Tout ça est entremêlé en permanence. On ne fait pas de frontière entre une pratique... un spectacle, toi qui me regardes, moi qui te regarde, la petite discussion après. Il n'y a pas de distinction entre... On est dans la danse, quoi.
0: Donc, on pourrait parler de participation?
1: Alors, moi, je préfère le mot implication. Implication parce que... parce que, justement, ça demande aux spectateurs d'être là, présent. De s'impliquer aussi dans sa manière de nous regarder, de se positionner. On n'est jamais au même endroit, donc il va falloir qu'il se repositionne. On a souvent des discussions après les spectacles qu'on propose, donc il va aussi s'impliquer dans cet échange. Donc ouais, plutôt implication, ouais.
0: Implication, oui, je voulais absolument que tu le dises, toi. Oui, parce qu'il n'y a pas des demandes directes, tu me disais l'autre jour. Non, vous ne demandez pas directement « fais ceci, venez ici,
1: non.
0: Bougez de cette manière, comportez-vous de cette manière. »
1: Non.
0: Et c'est ça qui fait tout le changement pour lequel on peut parler d'implication et pas de participation. Et c'est des dispositifs qui sont de plus en plus souhaités par les artistes aujourd'hui. Ils sont de plus en plus avides de proposer ce type de dispositif, si on peut se permettre ces mots. Et donc maintenant, on va passer à la dernière question et on va la mélanger avec une invitation à lire que tu nous as ramenée aujourd'hui. Et donc, quels sont tes mouvements, tes suggestions, tes dispositions et j'ai oublié la dernière. Et tes impulsions, d'ailleurs, impulsions, implications, qui te font bouger, qui te font réveiller tous les matins, qui font que toi et Marie fassent ces types de projets qui sont difficiles parce qu'il faut faire beaucoup d'administratifs. Et donc, quels sont ces discours?
1: Qu'est-ce qui fait qu'on se réveille le matin et qu'on est content de faire ce qu'on fait? En gros, c'est ça la question.
0: Oui, c'est des luttes. La... Des luttes, si tu veux les appeler comme ça, mais je sais qu'il y a des gens qui n'aiment pas le mot lutte.
1: C'est d'être. C'est de créer du commun, c'est d'être ensemble, c'est de créer la relation. Parce que la manière dont on aborde la danse, c'est aussi beaucoup à travers la relation. On a pas de spectacle sans relation. Mmh. Et voilà, c'est de.
0: Et ça demande
1: de
0: beaucoup.
1: De croire en ça.
0: Oui. Et ça demande beaucoup de compétences de faire ce que vous faites parce que c'est pas une représentation et vous regardez, nous on fait.
1: Non.
0: C'est vraiment, ça demande tout un.
1: Oui.
0: Un ensemble de choses qui vont au-delà de juste oui. de performer et d'interpréter quelque chose.
1: Absolument.
0: Et donc là, on va parler de. Des fabricatori qu'on a eu le plaisir de rencontrer, de parler un jour ici à Montpellier. On la salue chaleureusement si un jour elle écoute cette émission. Je parle d'Aliana Beatrice Fabricatore qui
1: est donc philosophe et elle a travaillé autour de l'expérience du spectateur. Elle a sorti un livre là qui s'appelle Philosophie de l'expérience spectatrice. Et j'ai eu l'occasion effectivement d'échanger avec elle. Et donc, elle nomme que le spectateur est lui-même créateur quand il est en état de regarder une proposition. Et cette idée me plaît bien, parce que ça déjoue aussi la hiérarchie entre l'artiste et le spectateur.
0: Et la notion d'œuvre.
1: Et la notion d'œuvre.
0: Qui est complètement désœuvrée.
1: C'est ça, ouais. Et ça, je pense que je me reconnais beaucoup dans ça.
0: Donc, on entendra de vous deux, de vous trois... participer dans un projet et vous joindre dans une folie, je pense.
1: Avec
0: j'espère.
1: Ariana.
0: On l'espère, on la salue si elle écoute à un moment donné cette émission. On souhaiterait, non?
1: Oui.
0: Je fais un peu comme la fée, la fée qui énonce des projets.
1: Oui, on souhaiterait.
0: Malheureusement, le temps en radio est très compté et nous sommes à la fin de notre émission. Rappelez-vous que la culture est merveilleuse quand on l'a fait, pas quand on l'a subi. Je vous souhaite des beaux mouvements, habitez bien vos corps, déshabillez-vous parce qu'il y a beaucoup de soleil, il y a beaucoup de chaleur. Et on se retrouve la semaine prochaine avec une nouvelle invitée ou un nouvel invité et de nouveaux mots parce que c'est masculin. Je vous souhaite une belle semaine.
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0: presque autant de voyeurs que de femmes et d'hommes. Les gens devraient sortir de chez eux et se regarder eux-mêmes, ça les changerait. Oui, monsieur. Ça, au moins, ce serait de la bonne philosophie.
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0: avoir droit à une recette exceptionnelle.
1: Inédite.
0: Que faut-il pour faire cette recette?
1: Pas grand-chose. Voilà, qu'on coupe en deux.
2: Bien propre.
3: Ici, ça va me servir d'épluchure.
4: Vous voyez, ce livre, il est beau. Il a une belle typographie. Il a une belle gueule. Les livres ont une belle gueule comme les gens.
2: C'est un peu comme une fleur, en fait. Hein. C'est plein de pétales qui sont en strates, comme ça. Et il s'agit de venir gentiment les dégager.
5: Quand on lit des livres passionnants, ça devient même très passionnant.
2: Et je viens gratter, en fait, les

Chères auditrices, chers auditeurs, bonjour. Nous partageons notre table aujourd'hui à travers les époques, à travers le temps, avec Alma Karlin, exploratrice, autrice polyglotte, née en Slovénie en 1889. Elle est décédée en 1950 et l'œuvre de sa vie a été redécouverte dans les années 90. À ce propos, une biographie dédiée vient de paraître aux éditions Chèvrefeuille étoilée. Comme la littérature défie le temps et l'espace, je vous propose, le temps d'un déjeuner, de rencontrer, d'écouter le destin hors du commun d'Alma Karlin.

0: Caroline Fabre-Rousseau, bonjour.
1: Bonjour.
0: Merci d'être avec nous.
1: Merci de m'avoir invité.
0: Vous signez aux éditions Chèvrefeuille étoilée un ouvrage sur l'une des premières européennes à faire le tour du monde par ses propres moyens, Alma Maximiliana Carlin. Je prononce bien ?
1: Oui, à la française, c'est ça.
0: Merci. À la française. Et donc, à la slovène, ou je ne sais plus, parce qu'elle elle a eu tellement de vie à l'allemande. Oui, elle était germanophone. Comment ça se prononçait de son vivant ?
1: Alma Carlin.
0: D'accord. Alma Carlin. Très bien. Donc, comment vous est venue l'idée de ce texte ? Comment vous-même avez-vous rencontré cette figure historique qu'est Alma Carlin ?
1: Comme pour beaucoup de mes livres, tout à fait par hasard, je me trouvais en Slovénie, mais sans vouloir chercher un sujet. J'étais en vacances et je me suis arrêtée dans la ville de Selj, par hasard aussi. Il y avait un très joli musée plutôt dédié aux ruines gallo-romaines et j'ai commencé à visiter ce musée. Et je suis tombée en arrêt devant quelques photos d'une petite femme en kimono ou avec un pagne, avec des javelots, manifestement années 20. Tout était écrit en slovène. J'ai vu qu'il y avait une carte du monde. Donc je me suis précipitée pour acheter le catalogue dans la boutique. Malheureusement, évidemment, il était tout en slovène. De retour en France, j'ai essayé de faire des recherches sur Alma Carlin à l'époque. Et rien ne sortait, plus rien n'était édité. Donc j'ai un petit peu abandonné. Mmh. Et il y a 2 ans, je me suis dit, mais que devient Alma Carlin ? Je suis retournée voir sur Internet. Et là, j'ai vu que c'était une star qui avait eu une exposition magnifique, double exposition à Vienne et à Selj, avec un très beau catalogue. Et cette fois-ci, le catalogue était édité en allemand. D'accord. Donc, j'ai pu travailler dessus. Et surtout, ce qui était le plus important, c'est que l'on avait réédité, réimprimé ces journaux de voyage, mm-hmm. donc des milliers de pages en allemand, aux éditions Aviva en Allemagne.
0: D'accord.
1: Et c'est comme ça que je me suis dit, allons voir. Je me suis plongée dans ces journaux. Et là, je me suis dit, non, mais cette femme est fascinante. Je comprends qu'on s'y intéresse à nouveau. Malheureusement, on ne la connaît pas en France. Je vais m'en occuper.
0: Et vous vous en êtes occupée superbement. Donc, nous parlons ici d'une biographie.
1: Oui.
0: J'ai pas senti à la lecture qu'il y ait de passages romancés.
1: Non, je me suis efforcée de vraiment rester totalement fidèle à mes sources. Parce qu'il y existe des biographies d'Alma Carlin qui sont assez déformées, mm-hmm. Très romancées, avec des histoires d'espionnage, d'histoires d'amour, enfin des trucs totalement inventés. Et moi, j'ai l'habitude de respecter mes sources et de ne pas inventer. Mais ce que je fais quand même, pour que ça soit pas juste une thèse, c'est que je me mets dans la peau du personnage pour revivre et faire revivre ses émotions.
0: Mm-hmm. Oui.
1: Voilà.
0: Puisque c'est une femme donc, qui a voyagé, qui a fait le tour du monde, mais c'est aussi une personne qui avait des soucis de santé. Elle a été orpheline de père très tôt, elle a quand même toute une partie psychologique, de vie intérieure assez sombre.
1: Oui, c'est un peu le paradoxe. Et c'est parce que je m'y suis un peu appesantie, parce que j'ai voulu comprendre justement comment ce petit bout de femme qui démarrait pas très bien dans la vie a eu cette détermination sans faille qui a fait qu'elle n'a jamais rebroussé chemin. Donc effectivement, ce côté sombre explique son endurance, mmh. parce que elle en a bavé et elle a voulu fuir le milieu dont elle était issue. Elle avait subi des tortures, je dirais, physiques, avec des traitements orthopédiques très violents de l'époque. Et je pense que, enfin, d'ailleurs, elle le dit elle-même à un moment dans un de ses journaux, ça l'a vraiment rendu insensible de douleurs physiques. Mais on se demande quand même comment elle a pu, avec sa maigreur, puis les maladies qu'elle a attrapées en route, la malaria, mm-hmm. les champignons, comment elle a pu continuer. Et ça, c'est vrai qu'elle a quand même une force psychologique, une force de caractère totalement hors du commun.
0: Mm. Voilà. Au début de la biographie, donc Alma est jeune adolescente, et, oui. et elle va pour sauter par la fenêtre. Donc oui, ça, c'est vrai, moment, hein. Un moment très fort qui accroche de suite à la lecture. Et donc, vous disiez, oui, c'est vrai, vous avez lu, vous avez retrouvé des documents qui en parlent.
1: Oui, oui, tout à fait. Elle en parle dans sa biographie. Enfin, dans sa biographie. Elle a d'abord écrit ses journaux de voyage et ensuite, ses lecteurs lui ont demandé de parler de sa vie avant les voyages. Mmh. Donc, pour moi, c'était très précieux. Et elle explique, alors, avec pudeur, hein, qu'elle a eu envie de se suicider sans s'apesantir trop. Mais moi, j'ai considéré que pour ouvrir le livre, ouvrir le récit, c'était un moment absolument crucial. Mmh. Parce qu'en fait, ça nous fait comprendre aussi cette espèce de soif d'absolu et ce désir d'échapper au malheur. Donc, on l'a retenue, mais c'était un désir de s'envoler. Dans tous ses voyages, elle était fascinée par les oiseaux, les esprits de la forêt, elle a toujours gardé aussi la nostalgie de sa relation très forte, malheureusement très brève, avec son père, qui lui avait permis de déjà s'endurcir en grimpant aux arbres, en courant dans la boue, et en lui disant que la terre était ronde et qu'elle pourrait faire le tour et revenir chez elle. Donc, et ça l'a marqué à jamais.
0: Oui, oui, oui. Vous parlez d'un caractère absolu et entier. Ça se retrouve donc dans sa volonté de poursuivre des études le plus longtemps possible, et malgré donc la mauvaise volonté, va-t-on dire, maternelle. Donc ses études et notamment sa passion des langues étrangères.
1: Oui, en fait, elle a tout de suite compris que c'était un peu, comment dire, sa dot, d'avoir un bagage linguistique. Parce que pouvoir prendre des cours de langue, déjà, c'était un moyen d'échapper au carcan maternel. Et elle a négocié, adolescente, cours contre traitement orthopédique. Donc elle a dit ok, je m'y plie, mais à 18 ans je pars, et puis elle a commencé à apprendre les langues, mais à fond. Elle a compris qu'elle était très douée pour les langues, et donc à 18 ans, donc il faut quand même se remettre dans le contexte, c'était avant la Première Guerre mondiale, elle a obtenu de partir toute seule à Londres pour apprendre le maximum de langues étrangères, donc russe, espagnol, suédois, évidemment français, anglais, chinois, japonais, et non pas comme juste une touriste, mais avec des diplômes à la clé. Donc elle a tous les jours, pendant une semaine, passé ses examens dans la meilleure école de Londres, en fin de journée, après avoir travaillé toute la journée, donc à 19h, et le lendemain, elle revenait passer l'examen suivant, à la surprise générale de tous les examinateurs. Donc en fait, elle avait un but. Il fallait qu'elle ait un bagage pour pouvoir déjà comprendre les pays qu'elle traversait et pouvoir éventuellement enseigner ou avec des vrais diplômes, quelque chose de sérieux. Enseigner, traduire. Et effectivement, ça a été son matériau de base pour essayer de travailler dans les pays qu'elle traversait.
0: Et oui, parce que donc vous parliez, les langues pour elle sont sa dot, donc pour faire un tour du monde, il faut le financer. Et elle n'avait pas cette aisance financière, ce prérequis aristocratique qu'on imagine, ou bourgeois, ça ne lui était pas donné.
1: Non, ça aurait pu être le cas, mais malheureusement pour elle, elle était sujette de l'Empire austro-hongrois. Et toutes les économies qu'elle avait pu amasser grâce à son travail comme professeur de langue dans l'école qu'elle avait fondée, où elle enseignait toute la journée toutes les langues possibles et imaginables, à cause de l'inflation qui a suivi la Première Guerre mondiale, son pécule a fondu comme neige au soleil. Donc elle s'est retrouvée sans rien, alors que s'il n'y avait pas eu cette inflation, elle avait quand même de quoi partir convenablement et voyager dans de bonnes conditions.
0: Elle est partie en quelle année ?
1: Elle est partie en 1919.
0: Et elle est revenue. Donc,
1: elle est revenue en 1927.
0: Oui, donc voilà. Oui, presque une décennie.
1: Au début, elle ne pensait pas partir si longtemps. Elle avait dit à sa mère, je reviendrai dans 2 ou 3 ans, parce qu'elle pensait juste aller au Japon. Et puis ça ne s'est pas passé comme elle le souhaitait. Elle n'a pas pu partir au Japon pour des raisons de visa, puisqu'il aurait fallu qu'elle traverse l'Empire britannique, l'Inde. Et comme après la guerre, elle était... marquée du sceau de l'infamie puisqu'elle était autrichienne en fait, on ne lui a pas donné de visa. Donc elle a fait le tour dans l'autre sens, donc ce qui a déjà rajouté voilà. Et ensuite elle a, après le Japon, avant d'aller au Japon, elle est passée donc en Amérique du Sud et aux États-Unis, elle a continué son voyage. Et puis elle s'est un peu perdue parfois, ça durait plus longtemps que prévu parce qu'elle n'avait plus de bateau pour rentrer, enfin. Mais elle a fait preuve d'une remarquable adaptabilité. C'était toujours bien préparé, mais les surprises, elle en tenait compte, elle les acceptait, elle jouait avec. Et elle bricolait, parfois c'était faste, parfois c'était néfaste. Oui. Et voilà, ce qui fait un tour du monde en 8 ans, parce qu'elle était la seule, bon, maître à bord et trésorière, c'est-à-dire que souvent les caisses étaient vides.
0: Oui, oui, oui, et elle vivait chichement, je pense que c'est le moins qu'on puisse, qu'on puisse dire. Alors, chers auditeurs, je vous propose d'écouter le morceau qui a été choisi par Caroline Fabre-Rousseau pour venir illustrer cette émission.
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0: Vous écoutez L'Épluche Libre, nous sommes en compagnie de Caroline Fabre-Rousseau, autrice du titre Alma Caroline, voyageuse de l'extrême. Caroline, vous m'entendez ?
1: Très bien.
0: Oui. Est-ce que vous pouvez expliquer pourquoi vous avez choisi donc ce titre viril, interprété par Suzanne, titre que je ne connaissais pas d'ailleurs, qui est très sympa.
1: Oui, alors en fait, je trouve que ça dépeint bien le regard qu'on porte sur Alma Caroline et sur les femmes aventurières, exploratrices, les pionnières. C'est-à-dire qu'on considère que si elles font quelque chose, que, comme les hommes, c'est que ce ne sont pas vraiment des femmes, ce sont des hommes. Et c'est pas un compliment.
0: Non, effectivement, le garçon manqué, on l'a beaucoup entendu dans les années 90.
1: Dire qu'une femme est virile, c'est pas sympa pour elle.
0: Ouais.
1: Et en fait, Alma Caroline, c'est vrai qu'elle a détonné à son époque parce que elle n'était pas très jolie. Sa mère était sévère. Hein. Et donc, elle a considéré rapidement que elle n'était pas faite pour être pour le mariage.
0: D'accord.
1: Seule issue possible à l'époque pour une femme, pour avoir une sécurité financière, sociale, matérielle, etc.
0: D'accord.
1: Donc, elle a fait comme un homme. Elle a fait des études à une époque où une femme ne faisait pas d'études. Elle a pris des risques. Elle a voyagé seule à une époque où une femme n'avait pas le droit de se promener dans un parc sans
0: chaperon,
1: d'être accompagnée. Et donc, en fait, elle est extrêmement moderne. Son voyage, c'était au début du XXe siècle. Et on continue encore aujourd'hui à dire, cette femme, franchement, voilà, elle est virile parce qu'elle n'obéit pas aux normes. Même si les normes ont été bien secouées grâce à toutes ces pionnières qui nous ont précédées, il y a encore beaucoup de travail à faire, déjà pour redécouvrir toutes les pionnières en question, et puis pour qu'on ne se pose même plus la question de savoir si c'est féminin ou pas féminin.
0: Oui, voilà, puisque effectivement, comme vous le disiez, dès qu'on parle de qualité, d'aventure, de leadership, d'exploration, de découverte, ce sont de suite des qualités dites viriles, c'est bien ça ?
1: Voilà, c'est ça. Et puis, il y a eu quelques écrivains qui ont dit du bien des femmes, par exemple Flaubert disait que George Sand écrivait comme un homme.
0: Oui, et
1: donc
0: c'était un compliment.
1: C'était un compliment. Mais franchement, elle écrivait beaucoup mieux qu'un homme, puisqu'elle était une femme, donc elle savait faire les deux.
0: Oui, oui, oui, et puis elle écrivait comme George Sand surtout.
1: Mais vous
0: savez que ça, certaines autrices l'entendent encore. J'ai encore eu un témoignage à la radio il y a quelques mois d'une illustratrice à qui on a dit dans ses cours de dessin, il faut que tu dessines un peu plus comme un homme, en fait. C'est des choses qui... Voilà. Et ça, c'était pas il y a 150 ans, c'était pas avant la Première Guerre, c'était il y a 15 ans.
1: Oui. On a notre guerre à mener.
0: Oui.
1: C'est pas la première ni la dernière.
0: C'est pas acquis, donc, effectivement, comme on l'entend dans l'extrait, enfin dans le morceau, en tout cas, viril de Suzanne. Merci beaucoup pour ce choix musical et ce partage. Ça nous permet d'entrer un petit peu plus dans l'intimité des auteurs, c'est précieux. Donc, Alma Caroline était solitaire, mais elle n'était pas seule non plus. Est-ce que vous pouvez nous parler un petit peu plus de sa relation, alors pardon encore pour ma prononciation, avec Théa Schreiber-Gamlin ?
1: Oui. Alors, Théa Gamlin était une peintre allemande qui a entendu Alma Caroline raconter ses aventures à la radio. Quand Alma Caroline est rentrée de son long périple, elle a donc rédigé ses carnets de voyage à partir des notes qu'elle avait prises consciencieusement pendant toutes ces années. Et elle a été invitée comme une star dans toute l'Europe, toutes les capitales, pour raconter ses aventures, et elle a parlé sur toutes les ondes. Donc, Théa Gamlin a entendu ce phénomène, et comme beaucoup de fans, lui a écrit immédiatement en disant qu'elle admirait ce qu'elle avait fait, etc. Et donc, Alma a répondu, Elle avait des milliers de fans. Anne McCarlin, elle avait un courrier, c'était professionnel, hein, c'était fou. Anne McCarlin lui a répondu et elles ont commencé à correspondre et puis elles se sont rencontrées en Allemagne, en Slovénie. Alma a rendu visite à Théa chez ses parents jusqu'à ce que Théa lui dise ça serait peut-être bien que moi je vienne en Slovénie, je pourrais être même un peu votre secrétaire, vous décharger de tout le courrier, les rendez-vous, et que vous puissiez vous consacrer entièrement à votre œuvre. Et Alma Carlin a répondu non. Non, parce que moi je vis comme une nonne. Je suis tout le temps en train de travailler, je vois pas grand monde, j'ai pas le temps d'avoir en plus quelqu'un chez moi. Donc Théa a assisté et elle m'a dit ok, je vous prends un laisser. Donc Théa est arrivée avec toute la fougue de sa jeunesse. Elle était plus jeune que Alma Carlin. Elle a peint beaucoup de portraits d'Alma, des couvertures. Elle a effectivement déchargé de toutes ses tracasseries administratives, son agenda. Enfin, elle était comme un agent. L'essai s'est transformé en cohabitation amicale jusqu'à la fin de la vie d'Alma, entrecoupée par l'épisode de la guerre où elle s'est engagée chez les partisans, donc elles ont été séparées pendant toute la guerre. Théa était au chevet d'Alma à la fin de sa vie quand elle est morte dans la misère d'un cancer du sein non soigné.
0: D'accord.
1: Et donc Théa a apporté beaucoup de fantaisie et de chaleur dans la vie d'Alma, puisque elle a invité beaucoup de gens, elle a meublé, elle a adouci un peu, parce qu'Alma c'est quand même quelqu'un d'assez sévère, hein, très très discipliné. Alma a été soit haïe, soit adulée par la presse, etc. Au moment de la montée du nazisme en Slovénie, on a vu d'un très mauvais œil qu'Alma Carlin soit aussi indépendante, se permette de critiquer le régime, etc. Et là, il y a eu des dénonciations, des cabales, des lettres de calomnie. Et donc, évidemment, on a dit à l'époque que c'était deux femmes lesbiennes, ce qui était à l'époque une injure absolue. Ça n'a pas facilité les affaires d'Alma. D'après les biographes, ces journaux, on ne sait pas s'il y a eu plus ou pas entre les deux femmes, parce qu'il y a quand même une chose de base, un postulat de base, c'est que Alma Carlin ne supportait pas les contacts physiques.
0: D'accord.
1: Ça la rendait, elle était presque allergique. Par contre, cette amitié absolue, je pense que c'est ce qui s'est passé. Elle s'appelait âme sœur.
0: Un amour platonique, quelque chose d'équivalent.
1: Peut-être. Je pense. On n'en sait rien. Du moment qu'elle a pu les rendre heureuses, c'est essentiel. Après, ça leur appartient. Moi, ça ne m'intéresse pas tant que ça. Mais c'est vrai que ça a été repris quand même aussi par les féministes slovènes, pour qui Alma Carlin est une héroïne absolue, évidemment.
0: Un symbole.
1: On dit qu'elle est ouvertement homosexuelle lesbienne. Pour moi, c'est un faux débat. C'est pas l'intérêt quand même de l'affaire. Mais en revanche, c'est vrai que ça a été une belle histoire qui a adouci la vie d'Alma et ces derniers instants.
0: Oui, solitaire mais pas seule donc. Je ne sais pas si vous savez, Madame Fabre-Rousseau, mais dans cette émission, nous avons l'habitude de poser une question autour de l'inspiration, du processus de création, du contexte d'écriture pour les auteurs, les autrices invitées. Donc je vous propose de terminer ces 3-4 dernières minutes d'échange autour de ce sujet-là. Est-ce que vous voulez bien dévoiler à nos auditrices, à nos auditeurs, vos habitudes de création ?
1: Alors, risque de vous décevoir, j'ai vraiment pas d'habitude.
0: Il n'y a aucune déception.
1: Parce qu'en fait, j'écris dès que je peux. Et je ne peux pas toujours, parce que je travaille aussi. Donc, je n'ai pas le luxe d'avoir peur de la page blanche. Donc, en fait, mes habitudes de création, c'est de me jeter à l'eau dès que je peux, à fond, de plonger, et ensuite de laisser reposer et d'élaguer, de beaucoup élaguer. Et quant à ce qui peut soutenir ma créativité, c'est d'être portée vraiment par mes personnages. Le personnage devient obsessionnel pour moi, j'en rêve la nuit, je me demande comment il est habillé, ce qu'il mange, ce qu'il aurait pensé dans telle situation, c'est bon. Voilà ma source d'inspiration.
0: D'accord.
1: Et mes personnages, c'est comme des amis dont je prends des nouvelles. Quand j'écris, je viens prendre de leurs nouvelles, en fait. Donc, c'est un peu une conversation avec eux.
0: Donc ce sont des amis très proches de vous, donc vous n'êtes, comme Alma Carlin, pas seule dans l'écriture finalement ?
1: Ah ça c'est vrai, effectivement, c'est vrai qu'on dit beaucoup que les écrivains sont très seuls, et moi avec tous mes fantômes sympathiques, je me sens pas seule. Alors oui, après c'est vrai qu'on est seul face à son travail, mais une fois d'ailleurs que le travail est fini, on rencontre un monde fou, et même pendant le travail, quand je fais mes recherches, je rencontre beaucoup de gens que j'interroge, je vais dans les musées, enfin je. Donc, et tout ça, c'est très stimulant.
0: Et dans votre bibliographie, on remarque donc des romans historiques, des biographies, du théâtre aussi. Qu'est-ce qui vous porte vers ces genres précis de la littérature ?
1: Alors, c'est pareil, c'est vraiment par hasard. Je tombe sur mes sujets. Alors, je dois avoir quand même, comme beaucoup d'écrivains, j'ai des antennes, en fait. Je suis un peu un réceptacle qui se passe et tout m'intéresse. Donc, tout d'un coup, des liaisons, des connexions se font parce que j'ai un sujet qui était au fond de moi, certainement, et il y a un déclic et je fonce. Mais après, le genre, j'ai commencé par des romans qui avaient toujours un arrière-plan historique. Par hasard, je suis tombée en arrêt devant un portrait dans un musée. Ça m'a conduit à écrire d'une peintre romantique, Julie Duvidal, comtesse Hugo, par son mariage. Mais je ne savais pas que j'allais écrire une biographie. Après, je suis tombée sur une autre, un destin exceptionnel de deux femmes. Donc, j'ai écrit une autre biographie. Mais ça ne veut pas dire que je ne vais pas revenir à un roman à un moment ou à un autre. Si j'ai écrit une pièce de théâtre, c'est parce qu'un lecteur qui me suit fidèlement m'a dit qu'après la biographie sur la femme peintre, ça n'allait pas, il fallait que je réécrive la fin, qu'elle aurait dû continuer à peindre. Donc j'ai inventé une pièce de théâtre où il me kidnappait. Bon.
0: C'est drôle, ce retour de lecteur, vous en avez souvent ?
1: Oui, j'ai souvent des retours de lecteurs, mais c'était la première et la dernière fois qu'on m'a demandé de faire autrement.
0: Oui. Puis vous vous êtes prise au jeu, alors vous avez rencontré cette personne ?
1: Non, juste c'était des échanges par mail.
0: D'accord.
1: Mais par contre, j'ai des belles histoires, oui, j'ai rencontré des lecteurs. Ça peut déboucher sur des rencontres, effectivement. Donc, c'est un peu le hasard, mais il faut être ouvert au hasard.
0: Il faut être ouvert au hasard, je suis tout à fait d'accord, et aux rencontres, à l'image donc d'Alma Carlin. C'est vraiment un texte qui porte. Il faut avoir comme ça des figures de proue, des personnes qu'on admire. Oui, voilà. C'est important. Nous arrivons à la fin de cette émission. Merci beaucoup, Caroline Fabre-Rousseau.
1: C'est moi qui vous remercie.
0: Et merci encore à nos auditeurs, nos auditrices fidèles. C'est toujours un plaisir. Et à bientôt sur L'Épluche Libre.
1: Au revoir.
0: Au revoir.
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0: Et moi, je suis un mirage.
1: Quoi?
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Notre rôle est plus humble qu'on ne l'imagine. Il est d'ordre moral. Je veux dire que notre ligne interne doit être inflexible et propre, qu'elle ne puisse pas encrasser les appareils que l'électricité spéciale qui nous habite emploie afin de sortir et de fabriquer sa lumière.

rien n'est plus complexe ni plus mystérieux que ce travail. Il exige un équilibre entre nos forces avouées et nos forces inavouables.

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2: Non, je fume pas.
1: Merde.
3: Et tu n'as pas de tabac ?
2: Je ne fume pas.
4: Est-ce que t'as du tabac ?
2: Non, désolé, je ne fume pas.
5: Tu me donnerais du tabac ?
2: Bien sûr, si j'en avais.
4: Je t'échange les faillots contre un peu de tabac, d'accord ?
2: Je n'ai pas de tabac, mais je veux bien des...
5: As-tu du tabac ?
2: Non, je l'ai troqué.
3: Contre quoi ?
2: J'ai pas à te le dire.
3: Menteur.
2: Voleur.
5: Tu es sûr que tu n'as pas de tabac ?
2: Je crois te l'avoir déjà dit, je ne fume pas. Et si je ne fume pas, il y a de fortes chances pour que je n'aie pas de tabac, d'accord ?
6: T'aurais pas du tabac en trop ? Ah, bien sûr, t'es pas du genre à avoir du tabac en trop. T'en as pas, toi ?
2: Non, je regrette.
6: Derrière toi, ce ne sont pas des boîtes de tabac ?
2: Si. Mais elles sont toutes vides. Elles ne contiennent pas de tabac. Et pour vous, l'ami, des munitions ?
7: Je voudrais du tabac, s'il vous plaît.
2: Il m'en reste peut-être. Une ou deux carottes. De ma réserve personnelle. Pour les amis, je veux dire.
8: Je ferais pas ça à ta place.
4: Et pourquoi ça ?
8: C'est dangereux pour ta santé.
4: Je t'emmerde.
8: Tu m'emmerdes ? Je t'emmerde.
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0: là,
2: son ?
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0: Parce que, par contre j'entends plus ma voix du coup.
4: Allô, ouais, là
0: je m'entends là. C'est bon. Ce qu'on pourrait faire c'est que non mais après je peux dire tu vois on est avec si je... ce qu'on pourrait faire c'est si je le fais avec
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0: ou avec une on fait 5 comme ça on fait 5 graves 5 aigus et on regarde ce que ça passe.
5: On fait 5 graves
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5: 5 graves
6: 5 aigus et on regarde ce que ça passe.
5: 5 graves
6: 5 aigus et on regarde ce que ça passe quoi.
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0: Ouais, voilà.